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1: Je me sens pas bien, je me sens nerveux, je me sens vraiment nerveux.
2: Allez, détends-toi. Détends-toi, t'as pris du liquide?
1: Ouais.
2: La voiture est lavée?
1: Ouais.
2: T'as fait le plein?
1: Ouais.
2: Et ton haleine, elle est comment ton haleine?
1: Ça va. J'ai pris des pastilles de menthe.
2: Bon, très bien. Je crois que t'es prêt, alors va juste te vider les burettes et c'est bon.
1: Hein?
2: Bah tu sais, te vider les burettes.
1: Qu'est-ce que tu veux dire, vider les burettes?
3: J'ai mis...

0: je mouche le cyclope avant un rendez-vous important, non? Dis-moi que tu fais pleurer le petit singe avant un rendez-vous important.
1: Oh, c'est pas vrai, il emmène pas Popol au cirque avant un rendez-vous important.
0: Non.
1: Mais il sait rien, ce mec.
0: Quoi?
1: Et c'est comme si tu sortais avec un fusil chargé. Évidemment, c'est pour ça que t'es nerveux. Oh, mon cher ami, je t'en prie, assieds-toi, s'il te plaît. Écoute,

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8: 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Good morning, auditrice et auditeur. Good morning à toi aussi, la graine de violence urbaine et l'ectoplasme polymorphe. Te voilà au tout début d'une heure de prise d'otage auditive, durant laquelle ton cœur, ton corps et tes oreilles vont être transpercés par les ondes de la bande FM, du DAB+, et du réseau Internet. Alors oui, mon ami, sache qu'aujourd'hui, nous sommes le 9 octobre, hein, oui, c'est comme ça, et que ça va être une bonne journée car c'est le week-end qui va commencer dès ce soir. Bonjour.

0: c'était la boule de flipper. Oui, oh, c'est une petite erreur de manipulation. On a déjà entendu ce titre la semaine dernière. Bon, c'est pas grave, c'est comme ça. Écoutez ça. S'en allait à la guerre.
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0: Eh oui, ben nous on dit bonjour à tous les petits enfants qui sont dans la voiture avec les parents et qui se dirigent vers l'école. Voilà. Oui, ben, quand on écoute cette chanson-là, on fait pas encore la manifestation. Alors peut-être à la maison, on dit oui, moi je voudrais des bonbons. Voilà. Mais on brûle pas les poubelles, hein. Attention, hein. Bon, mesdames et messieurs, bienvenue dans notre matinale exceptionnelle. On est bien content d'être parmi vous. Aujourd'hui, on va essayer de s'amuser un peu. On devrait avoir notre ami Alassane qui va me rejoindre dans quelques instants. Je vous présenterai Alassane qui est un personnage qui va, à mon avis, prendre de la place dans le paysage audiovisuel d'Evreux dans les prochaines années. Il débute sa jeune vie d'adulte, mais il est déjà plein de rêves, plein de folies, plein de projets. Donc, j'espère le recevoir. C'est toujours les aléas du direct. Sera-t-il là? Déjà, il est un peu en retard. Mais si tu nous écoutes, Alassane, prends ton temps, ne trébuche pas sur le trottoir. Et reviens-nous en bon état, en bonne santé. On aura aussi, on ira du côté de une association qui organise un rassemblement demain. On ira vous prendre la température de ce beau rassemblement noble. Je vous en dis pas plus. On découvrira tout à l'heure. On va s'écouter de la bonne musique. Enfin, en tout cas, j'espère que ça vous plaira. Cette belle musique que nous avons programmée. Voilà, on passe le bonjour, les amitiés. À nos amis de Rouen, à nos amis de Breteuil, de Conches, de Verneuil-sur-Avre et de tous ceux qui nous écoutent dans le monde entier. Allez, on s'écoute. J'avais un petit morceau, Tube des Greniers, qui aurait dû être le premier morceau de la programmation. Bien sûr, ma main a fourché, mais je voudrais vous le proposer quand même. Alors c'est maintenant, c'est tout de suite et c'est rien que pour vous. Allez, t'es bien sûr Principe Actif et ta journée démarre super

0: tout le monde danse et tout le monde tourne. Oui, la fièvre du vendredi matin, le Friday Morning Fever. Oh, oh, oh. Voilà. Le soleil se lève, la grisaille pointe le bout de son nez. On a un jour sur deux en ce moment, hein. Un jour sur deux de beau temps, un jour sur deux de pluie. On ne sait pas comment s'habiller. Le matin, il fait froid. L'après-midi, il fait chaud. Bon, voilà quoi. Attention, hein. Ah, je sens que ça frappe à la porte. Attention, peut-être quelqu'un qui gratte pour rentrer. Ça vous aura pas échappé que l'actualité est quand même très rebondissante, que ce soit localement, internationalement. On a pas mal de choses qui se déroulent dans ce monde et qui posent des questions, qui interrogent. Est-ce que vous-même vous vous interrogez sur la situation mondiale, internationale, sur le futur de votre life et de votre vie? Je ne sais pas, mais il est peut-être temps d'y réfléchir un peu plus poussé. Quoi. En tout cas, le temps change, le temps, c'est-à-dire les arbres, la météo, tout ça change, mais j'ai l'impression aussi que le temps change pas mal. D'ailleurs, ça me donne envie d'écouter un morceau de musique en attendant l'heure fatidique de la venue de notre jeune pousse. On a un petit Lauryn Hill. Oui, ce matin, on va s'écouter de la musique, de l'ancienne musique. Lauryn Hill, avec le morceau To Zion. C'est parti.
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Yes, ça c'est du bon son. Alors, si nous nous interrogions collectivement et tous ensemble, vous savez que aujourd'hui, c'est la journée mondiale de la poste. Ouais, de la poste. Alors, interrogeons-nous, réflexion collective. Est-ce que vous écrivez encore? Est-ce que les jeunes écrivent encore des lettres? Est-ce que vous prenez du beau papier à lettres? Est-ce que vous prenez le temps d'envoyer une carte postale pendant vos vacances? Est-ce que vous faites écrire vos enfants encore pour garder ce savoir-faire de l'écriture? Je sais pas. Alors posez-vous la question. Et puis je me suis laissé divaguer l'esprit en me disant que voilà, qui dit poste dit facteur. Bon, facteur, vous savez tous ce que c'est qu'un facteur. Le facteur, il est sur son vélo tranquillement, il pédale, ou il est maintenant sur son vélo électrique, il pédale un peu moins, mais quand même, hein, il avance. Est-ce que le facteur est un métier qui va disparaître à votre avis? Est-ce que d'ici quelques décennies, quelques mois, quelques années, on remplacerait pas le facteur par je sais pas des drones, des robots? Qui viendra nous poser le courrier pour les prochaines années? Est-ce que vous êtes déjà posez cette question, vous qui êtes en train de rouler, de partir au boulot, de prendre votre petit-déj, est-ce que vous êtes déjà dit à un moment donné, mais qui va me déposer mon courrier? Est-ce que le métier de facteur est encore amené à perdurer? Est-ce que le métier de facteur va disparaître, hein? Ça, c'est une question qui peut se poser, parce que quand on voit à l'heure actuelle l'intelligence artificielle qui remplace énormément de métiers, est-ce que l'avenir c'est pas un petit drone qui vient déposer ta lettre et ton colis directement dans ta cour, devant ta porte, tu sais, dans ton abri de jardin, quoi, hop, ou sur ton balcon, tu vois? T'as compris le truc? Allez, bah rien que pour ça. Rien que parce que les facteurs, on les salue bien fort s'ils nous écoutent avec leur Walkman ou leur baladeur, on vous envoie un petit morceau d'un facteur assez célèbre.

0: 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Ouais, mais c'est plus le cœur. Ouais, le cœur de rencontrer les gens chaque instant.
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0: facteur de Mafate, le facteur de Mafate, Mafate, cette belle région de la Réunion, oui, tout plein de montagnes avec un facteur en savate, un facteur qui marche dans la montagne. Je remercie mon ami Deuz, que vous pouvez retrouver aussi dans la matinale, pour m'avoir fait il y a quelques années découvrir ce magnifique titre. Et mesdames et messieurs, il est là, oui, je vous avais annoncé un invité exceptionnel, il est arrivé, il est dans les studios, monsieur Alassane, s'il vous plaît, comment vous appelez-vous ?
1: Bonjour, je me présente, oui. Bolly Alassane. Donc,
0: il a écrit sa présentation, non ? Ah non, non, il a...
1: Non, j'ai pas écrit ma présentation. Non, je suis lycéen au lycée.
0: Ah ouais, oui. Parce que lycéen au collège, c'est pas le top, mais bon, ça arrive aussi, hein.
1: Oui, il y a des lycées collèges maintenant.
0: Ouais, alors c'est plutôt collégien au lycée que lycéen au collège, parce que ça fout un peu la...
1: Ouais.
0: Comment tu vas, toi, tiens ?
1: Alors moi, je vais très très bien.
0: Ouais.
1: Pour le coup...
0: Pour le coup, ça va, quoi ?
1: Tout se passe bien.
0: T'as bien mangé ce matin, tout ?
1: Très bien.
0: Ouais. T'es venu à pied ?
1: Non, en voiture.
0: En voiture, ok. Voiture. Ah, t'as pas le permis, on t'emmène.
1: Si, j'ai le permis.
0: Ah, t'as le permis ?
1: J'ai le permis, mais on m'emmène.
0: Mais attends, t'as le permis, mais t'as quel âge ?
1: J'ai 17 ans, je l'ai eu lundi. Ah, mardi, ouais. Plutôt.
0: Ah, t'as eu mardi ton permis ?
1: Ouais.
0: Waouh, bravo. 17 ans, t'as le permis déjà, mais tu conduis à quel âge ?
1: Ouais. Bah, on peut conduire à 17 ans maintenant en France.
0: Ah ouais, d'accord. Mmh. Ah ouais, tu peux conduire.
1: Ouais.
0: Ah, c'est pour ça que des fois on se dit, mais attends, mais lui il a le permis ou il a pas le permis ? Il est tout droit, un gamin ?
1: Non, maintenant c'est 17 ans. Ils hésitent même à le mettre à 16 ans.
0: Ah ouais ?
1: Comme les Américains.
0: Ok. Et donc tu conduis ?
1: Oui, je conduis, mais je n'ai pas de voiture. Donc c'est un peu compliqué.
0: Mais tu conduis quand même ?
1: Oui. Après, moi j'étais en accompagné, donc.
0: Ouais.
1: Je suis toujours conduit, quoi.
0: Ouais, ça t'as toujours. T'as pas peur, quoi ?
1: Non.
0: Non, ça va. T'es lancé sur la route.
1: Bah oui.
0: Automatique ou mécanique manuelle ?
1: Les deux. Enfin, du coup, moi, j'ai fait le permis en boîte manuelle.
0: D'accord.
1: Et je peux tout conduire.
0: Et tu peux tout conduire ?
1: Mm.
0: Ouais, ça, c'est cool. Ça, c'est cool. Ah, oh, je suis content.
1: Mm.
0: Ah, je suis content de t'avoir à la scène avec nous parce que ça fait un moment qu'on se croise, qu'on se connaît et tout. Puis on te voit grandir. T'as plusieurs casquettes dans tout ton parcours.
1: Oui.
0: Raconte-nous un petit peu ce que tu fais au lycée. T'es aussi le président du journal du lycée, le président d'un club sur le Japon, enfin, c'est le futur président de la République que j'ai là, les gars. Attention. Hein.
1: Alors moi, je suis vice-président du CVL. La présidente, c'est la principale. Donc,
0: Le CVL, pour les gens qui ne connaissent pas, était obligé de dire ce que ça veut dire.
1: Ah oui, c'est le conseil de la vie lycéenne, donc c'est celui qui va s'occuper de toutes les instances, c'est-à-dire qui va gérer, je sais pas, les problèmes qu'il y a dans le lycée, s'il y a besoin de construire un bâtiment, de détruire les choses. En fait, c'est nous qui va faire la médiation entre les élèves et l'administration. On va voter aussi les règlements, bref, un peu tout ce qu'il y a. En gros, c'est un peu nous qui gérons le lycée.
0: En ce moment, ça se passe comment, le CVL ?
1: C'est un peu compliqué, très compliqué, même avec tous les blocus pour la cause lycéen. On va dire que c'est assez tendu entre l'administration et les élèves. Mais bon, on arrive quand même un peu à se débrouiller.
0: Du coup, comment ça s'organise sur Évreux, là, enfin, un peu, ces manifestations ? Je t'ai vu avec sur les réseaux, avec
1: mégaphone.
0: Un mégaphone, ouais.
1: Oui. Alors, la plupart du temps, c'est les comptes Instagram du lycée, ou des élèves eux-mêmes, qui mettent leur annonce, oui, blocus, je sais pas, demain, à 7h50, devant la grille. Donc, les élèves, ceux qui sont motivés, ils vont se retrouver à 7h50, devant la grille, pour bloquer le lycée.
0: D'accord.
1: Et tout ça de manière pacifique.
0: Ouais.
1: Mais malheureusement, à chaque fois, comme partout, on va dire, il y a toujours des personnes qui viennent de l'extérieur pour venir faire une mauvaise image du blocus et casser ce qui n'est pas du tout forcément les lycéens. La plupart du temps, c'est des personnes qui viennent d'ailleurs et qui ne sont même pas concernées par le lycée.
0: Ils sont même pas au lycée finalement.
1: Il y en a qui sont au lycée, mais la plupart ne sont pas dans notre lycée. Ils viennent de d'autres lycées pour casser le nôtre.
0: Ouais, ok.
1: C'est ça le problème.
0: Le vôtre.
1: Exactement.
0: Ouais.
1: Alors que déjà, on se bat pour avoir un meilleur lycée, quoi.
0: Ouais, c'est ça. Et justement, les revendications, c'est quoi alors ?
1: Alors, on a beaucoup.
0: On les connaît nationalement, mais c'est intéressant d'avoir aussi au niveau local si vous êtes raccord, s'il y a d'autres choses.
1: Oui. Alors, on a beaucoup de revendications. Alors, moi, je vais prendre la parole pour tous les lycées d'Évreux. Alors, déjà, on a un manque d'enseignants, manque d'AED, manque d'AESH, manque de CPE. On a un manque de personnel en général. On a un très très très gros manque de matériel, les emplois du temps surchargés ou mal organisés, la plupart du temps c'est plus ça. On a aussi un manque d'écoute au sein des élèves, et un manque de club, un manque d'investissement, et ça en fait faudrait un peu changer, le programme n'est même plus adapté.
0: Le programme scolaire.
1: Le programme, mais...
0: Bah, ça fait tellement longtemps qu'on le dit qu'aujourd'hui, c'est sûr qu'il est encore moins adapté. Mais quand tu dis un manque de CPE, un manque d'AED, un manque de ASH, tout ça, ça se traduit comment dans les faits? En fait, est-ce que toi, t'as des moments, des longues périodes où t'as pas de prof? C'est quoi, c'est permanent, c'est rentre chez toi, et c'est t'attends devant la porte que le prof il arrive pas, ça se traduit comment?
1: Alors moi personnellement, c'est plus en début d'année, là on a réussi à avoir quelques profs, mais en début d'année par exemple, j'avais pas de prof de PSE.
0: C'est
1: donc
0: quoi,
1: c'est un peu de la SVT, on va dire ça comme ça.
0: Mais c'est quoi SVT?
1: C'est tout ce qui va être, on va dire...
0: C'est la santé naturelle.
1: Voilà, c'est la santé naturelle.
0: 80,
1: exactement.
0: 90.
1: Okay. Donc j'en avais pas pendant au moins un ou deux mois. On a réussi à en avoir une, mais d'autres classes n'en ont pas encore. On a encore prof d'art appliqué, prof de français, histoire géo, maths. Un petit manque par-ci par-là, bah, au final qui fait que bah, y a un gros manque. Ma sœur, par exemple, qui était au lycée l'année dernière, pendant 3-4 mois, elle n'avait pas de prof de français.
0: Ouais.
1: Aucun prof de français. Alors qu'elle a passé son bac.
0: Elle a passé le bac.
1: Okay. Ouais. C'était pas incroyable.
0: Et ils font quoi? Vous faites quoi les élèves quand vous n'avez pas votre prof? Qu'est-ce qu'ils font de vous? Qu'est-ce que fait l'éducation de vous? L'éducation nationale?
1: Alors la plupart du temps, si c'est avant qu'on ait eu cours, bah, on reste chez nous.
0: D'accord.
1: Ou sinon, si c'est pendant les cours, bah, on a un trou. Et du coup, au final, on reste dans le lycée. Et on fait pas grand-chose, quoi.
0: Ouais.
1: On reste en permanence, on fait nos devoirs, ou on va au foyer, on fait des choses comme ça. On essaie de se divertir comme on peut, quoi. Mais il n'y a pas grand-chose non plus.
0: Et c'est dans toutes les filières? Tu constates que c'est dans toutes les filières?
1: Toutes les filières.
0: Le général, le professionnel?
1: Oui, partout.
0: Ouais.
1: Partout. Moi, j'ai fait général, professionnel, toujours le même manque de profs.
0: Et les bâtiments, parce que on parle aussi de bâtiments détériorés, on parle de passoires thermiques où il fait une chaleur à crever comme il a fait pour tout le monde, dire sur la fin de l'année. C'est comment?
1: Alors à Récide, on est y a des choses, ça va, on n'est pas très touché, mais on a un très gros manque de matériel à Récide. Par exemple, nos tables, des fois il y en a même pas. Il y a un manque de tables, de chaises, les ordinateurs hyper lents, mais vraiment le temps que l'ordinateur s'allume, c'est la fin de l'heure. Genre pour le dire. Non mais c'est vraiment premier degré. Des fois l'ordinateur s'allume, c'est à la fin de l'heure.
0: Ah ouais.
1: Et tellement en fait, il n'y a pas d'ordinateur ou les ordinateurs ne fonctionnent pas, on est obligé d'être deux sur un ordinateur.
0: Ok.
1: Qui est super lent, je le rappelle. Ou sinon, des fois, il n'y a vraiment pas du tout d'ordinateur, de matériel, de table. Il n'y a même pas de rideau. Il y a des salles, il n'y a pas de rideau. Donc en cas d'alerte intrusion, ce qui s'est passé pendant les blocus, zéro sécurité, c'est pas possible. Les bâtiments, ils se fissurent, ils se dégradent un petit peu. Pas forcément à Récide, un petit peu à Récide quand même, mais dans beaucoup

0: ministre a pris des lycéens qui ne sont même pas des lycéens. Ils étaient, et au final, ils ne connaissent même plus la cause, ils ne sont même plus là, ils ne participent même pas aux manifestations pacifiques. Au final, ils ne nous écoutent pas réellement, ils écoutent ceux qu'ils ont envie d'entendre. C'est ça la différence.
1: Ouais.
0: Et les lycéens qui viennent sur les plateaux comme BFM, etc., eux, ils ne se battent pas réellement pour la cause. Ils ont juste envie de faire du divertissement et faire de l'audience. Donc au final, il n'y a rien qui avance dans ce débat-là.
1: Ouais.
0: Et rien ne change.
1: Et rien ne change. T'es confiant ? Vous êtes confiant ? Comment ça va se passer la suite là ?
0: Ah, moi personnellement, je pense que les blocus vont continuer jusqu'à que le gouvernement va faire quelque chose. Et tant que le gouvernement de toute façon n'aura pas pris une mesure nécessaire ou voté quelque chose qui permettrait qu'on fasse quelque chose et être sûr que ça se fasse,
1: ouais.
0: Bah, les lycéens continueront de bloquer.
1: Est-ce que vous croyez qu'avec l'arrivée des vacances, ça va s'essouffler ?
0: C'est une crainte que j'ai, en effet, une très grande crainte, mais je pense que, surtout avec une manifestation qui aura le 17 octobre, avec les Gilets jaunes, ça pourra peut-être remotiver encore plus les lycéens.
1: Aujourd'hui, l'idée, c'est que on voit des parents, on voit des médiateurs, des éducateurs aussi, qui viennent renforcer les cortèges.
0: Mmh.
1: C'est bien, c'est trop, c'est de la récupération, c'est quoi, enfin, c'est...
0: Alors... Moi, je pense qu'il y a certains partis politiques qui font de la récupération politique. Mais bon, voilà, on va pas trop se prononcer sur ça parce qu'il n'y a pas réellement de preuves. Après, tout ce qui va être organisé, tel que CGT, FO, tous les syndicats qui viennent nous aider à faire les blocus pour que ça se passe bien et pour éloigner les casseurs surtout.
1: Ouais.
0: Un grand merci à eux. Par exemple, hier à Aristide Briand, il y avait 2-3 syndicats qui sont venus avec des professeurs à l'intérieur. Donc il y avait beaucoup de professeurs qui étaient venus nous aider à manifester pour les droits lycéens. Et ça, franchement, les médias n'en parlent pas.
1: Ouais.
0: Et ça, c'est grand dommage parce qu'il y a plein de lycées où les lycéens font ça de manière pacifique, où il n'y a pas un problème. Et au final, ils reviennent à la même histoire où c'est... De temps en temps, même la plupart du temps, les policiers qui viennent attaquer au lieu de laisser les élèves de manière pacifique.
1: Ouais.
0: Mais ça, les médias n'en parlent pas.
1: Est-ce que les médias, finalement, les grands médias, font pas un peu plus de sensationnel en montrant que des élèves qui filment les conflits, que des poubelles qui crament,
0: exactement,
1: et des flics qui tapent sur tout le monde ?
0: Les médias font que ça. Ils parlent même pas de la cause lycéenne. Je crois qu'en 20 minutes de débat, il y avait 1 minute 50 d'un lycéen qui parle et qui revendique ses droits. Et c'était même pas un bon lycéen, c'était même pas un vrai lycéen. Il était lycéen, mais maintenant il n'est plus.
1: Ouais.
0: Et au final, il y a même pas eu d'avancée. Et il y avait un autre débat, par exemple, entre une élève et un élève, qui montrait le meilleur emploi du temps de son lycée. Donc il y avait une ou deux fois, il commençait à 10h et terminait à 18h. Et les deux autres jours, il commençait à 8h et terminait à 18h ou à 15h.
1: Okay. Ouais.
0: Comme je l'ai dit, c'est le meilleur emploi du temps. Et ça, les médias, ils ont bien fait en sorte de pas le souligner. Du coup, l'élève, lui qui n'avait, je suppose, pas trop d'expérience en termes de débat, il n'a pas pu se débattre sur ça. Et au final, voilà, le débat n'a même pas avancé. Parce qu'eux, ils se sont dit, non, vous commencez à 10h, à 15h. Non, pas du tout. Moi, par exemple, mon emploi du temps à moi, je fais un 8h, 18h tous les jours de la semaine, sauf le mercredi où je fais 8h, midi 35. Je fais vraiment les extrémités des tranches horaires.
1: Ouais. Et matin au soir, toute la
0: semaine. Matin au soir. Matin au soir, on regarde mon emploi du temps. C'est un 8h, 18h toute la semaine.
1: Ok. Alassane, c'est super intéressant ce que tu dis là, mais comme on fait de la radio, il faut passer un peu de musique.
0: Oui.
1: D'accord, hein?
0: Oui.
1: Alors j'envoie un petit titre et puis bah, tu restes avec nous, de toute façon tu repars.
0: Oui.
1: Pas maintenant que t'es là.
0: Oui, c'est bon.
1: Ok, t'as pris ton duvet et tout, c'est bon. T'as ton casse-croûte, ok. Allez, mesdames et messieurs, vous êtes bien sûr Principe Actif, la radio est la seule et l'unique radio associative à Évreux. Alors on s'écoute un bon morceau de musique, c'est notre ami Soumti, c'est parti.
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0: Fournier avec Alassane en direct sur le 102.4. Et on vient de s'écouter Soumti. Voilà, mesdames et messieurs, on vient de s'écouter Soumti. Et on a une invitée, je vous ai parlé en début d'émission qu'on allait parler d'un petit sujet intéressant, très très très très intéressant, dans lequel il faut écouter l'information et rejoindre le mouvement. Et donc nous avons Claire-Lise au téléphone. Claire-Lise, est-ce que vous m'entendez ?
1: Oui, très bien, bonjour.
0: Bonjour à vous. Alors, je disais que on allait parler d'un mouvement très très très important qui allait se passer à Évreux demain. Est-ce que vous pouvez nous en dire quelques mots, s'il vous plaît ?
1: Oui. Alors, c'est un collectif qui a été créé qui réunit plusieurs associations, et ce collectif s'appelle Enfance volée, Enfance brisée. Et donc on organise une journée artistique, participative et solidaire, donc demain à Évreux. Alors il y aura une partie de 10h à 12h qui se passera en centre-ville, place Armand Mandel, et une autre partie de 14h à 18h qui sera au niveau du Square Kennedy à la Madeleine, avec des ateliers créatifs, participatifs, de la musique, hein, etc. Donc cette journée, elle a été voulue, entre autres, pour parler des enfants, et des enfants partout dans le monde. Alors les enfants, ce sont des victimes innocentes, et 2025 a été une année record pour les conflits armés. 65 conflits impliquant un État, donc c'est un niveau jamais atteint depuis 1946, et ça a été aussi une des années les plus meurtrières pour les enfants. 6266 enfants, alors avec preuves, hein, parce qu'il y en a sans doute plus, donc ont été tués. Des milliers d'autres ont été blessés, amputés, violentés, déplacés, emprisonnés, enrôlés, privés de nourriture, de soins, d'école. Donc dans son dernier rapport, l'ONU s'alarme, et en plus, pour la première fois, ce sont souvent des forces gouvernementales qui constituent la principale catégorie d'auteurs de ces violations. Voilà. Et donc il y a une commission d'enquête internationale indépendante qui documente par ailleurs aussi la prise pour cible délibérée des enfants palestiniens depuis octobre 2023. Alors, pour vous dire, cette journée du 10 octobre, c'est aussi autour du mémorial des enfants de Gaza, mais on a décidé avec le collectif de l'étendre à tous les enfants victimes de conflits dans le monde. Ouais. Voilà. C'est ça. Parce que tous les enfants ont le droit de vivre en paix, et parce qu'il est notre devoir de les protéger. Donc du coup, font partie de ce collectif et à l'origine du projet l'association France-Palestine Solidarité. Et ce fameux mémorial, il a été créé par un artiste plasticien qui s'appelle Benoît Coignard à Dreux. Ça a été inauguré à Dreux. Donc du coup, il y a 18 500 noms, prénoms, âges qui sont inscrits sur 18 grandes bannières, et ce sont les noms des enfants qui ont été tués ou blessés à Gaza. Donc elles seront en centre-ville et elles seront au Square Kennedy, ces bannières, demain. Et il y aura aussi le landau c'est une œuvre, hein, c'est un landau, ouais, avec des nuages au-dessus et des larmes de sang. Voilà, faut venir voir.
0: Faut venir voir.
1: C'est difficile à expliquer. donc du coup, on sera donc en centre-ville, et il y aura des prises de parole des associations. Ça sera plus de cet ordre-là en centre-ville.
0: Ça, c'est le matin. À partir de quelle heure on peut vous retrouver à place Armand
1: Mandel? À partir de 10h. Alors on a besoin de bénévoles éventuellement, si les gens sont intéressés pour venir nous rejoindre, parce que les fameuses 18 banderoles, bannières, elles sont très hautes, et s'il y a du vent, il faut quand même que les personnes puissent les tenir. Donc faut au moins 18 personnes pour tenir les bannières tout autour. Voilà. On mettra de la musique aussi. Alors, et après, on redémonte, après le temps, le rassemblement en centre-ville, on redémonte tout et on remonte au Square Kennedy. On installe effectivement des tables, donc il y aura une installation artistique aussi l'après-midi dans le Square Kennedy, allant des grands fils avec des petits vêtements blancs sur lesquels on pourra coller des étiquettes avec des prénoms, l'âge et le pays ou les aspirations de, et à chaque fois c'est les noms d'enfants qui ont été tués.
0: D'accord, et ça, on vous retrouve sur le parc Kennedy à partir de 14h, 13h ?
1: Oui, c'est ça, 14h. Alors, il y aura une ouverture avec la fanfare invisible.
0: D'accord.
1: Et peut-être vous dire quand même le nom des associations qui font partie de ce collectif. Donc, l'association France-Palestine Solidarité Heure 27, le collectif Évreux avec Gaza, la Ligue des Droits de l'Homme, Amnesty International Évreux, l'AME, le CFEDASTI d'Évreux, le RESF 27, Heure Solidaire, et donc on est aussi soutenu par les unions syndicales départementales FSU 27, UDCGT 27, Solidaire 27, UGFP et la fanfare invisible de l'heure. Voilà.
0: Okay, et ben
1: alors
0: parfait.
1: Ça c'est le premier volet, la journée
0: D'accord.
1: du 10 octobre, et il y aura deux autres volets, donc une sans doute, là ça sera plus en extérieur, mais il y aura sans doute une émission Fréquence Droits Humains d'Amnesty International sur le thème enfance volée, enfance brisée, autour du 20 novembre, puisque c'est la journée internationale des droits de l'enfant. Mmh. Donc, selon la grille des programmes de Principe Actif, on fera une émission donc avec des associations invitées. Ce sera une émission en direct et où on donnera la parole aux associations de ce collectif. On donnera aussi sans doute la parole à l'association Heure Congo qui prépare des œuvres au Congo.
0: Ouais.
1: Parce que le troisième volet, ce sera une exposition au mois de février. Alors, j'ai oublié un petit peu les dates, et c'est surtout notre amie Philomène d'Heure Solidaire qui s'en occupe. Et à cette exposition seront exposées des œuvres, notamment qui arriveront du Congo via l'association Heure Congo.
0: Ok. Bah écoutez, très très très bien, merci d'avoir pris du temps pour nous expliquer tout ça. Donc si on résume, c'est rendez-vous demain matin, place Armand Monde, à partir de 10h, c'est ça ?
1: Oui.
0: Pour des
1: oui.
0: prises de parole, des échanges aussi, venez apporter vos témoignages, rencontrer
1: alors
0: les gens.
1: Alors on peut lire des poèmes, on peut lire des poèmes, chanter des chansons, alors des poèmes effectivement plutôt sur le thème de la paix et contre la guerre, et des chansons aussi, voilà. Donc il y aura un atelier dessin l'après-midi, un atelier cerf-volant en mémoire aussi pour les enfants palestiniens qui ont été menacés au mois de septembre parce qu'ils avaient l'outrecuidance de faire des cerfs-volants alors qu'ils n'ont plus rien, plus d'école, plus rien. Donc on fait un atelier cerf-volant et il y aura effectivement de la musique, un goûter solidaire, etc. Tout ça
0: à 14h au Square Kennedy sur le quartier de la Madeleine. Eh ben écoutez,
1: voilà.
0: Merci
1: et
0: beaucoup.
1: Tout le monde peut venir nous rejoindre et nous aider.
0: Bien sûr.
1: Voilà.
0: Tout auditeur, auditrice qui a envie de se mobiliser et de s'impliquer peut rejoindre cette belle journée. Merci beaucoup à vous. On va s'écouter un morceau de musique et puis on reparlera de ça juste avant de se quitter. On se redonnera le rendez-vous juste tout à l'heure. Merci à vous et passez une belle journée. À demain.
1: Merci beaucoup.
0: Au revoir.
1: Au revoir. Au revoir.

0: bah c'est bien, et ça va passer à la télé, non?
1: Ça va pas passer à la télé, ça va passer à la radio.
0: À la radio, tiens, et c'est quelle radio alors? Sans être...
1: Oui. Mon principe actif à Évreux.
0: Oui.
1: HDR à Rouen.
0: Oui, bah merci de toutes ces précisions.
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3: HDR, principe actif. Eh oui, on est toujours avec notre ami Alassane, l'émission touche à sa fin. Alors, je vous ai pas dit, mais il y a le répondeur. Ouais, j'ai failli à ma mission, Alassane, parce que t'es arrivé, on a parlé. On a eu Claire Lise pour cette belle journée demain de mobilisation. Mais si vous avez... envie de pousser un cri de gueule, de faire une déclaration d'amour à quelqu'un, de nous faire part d'un événement intéressant, n'hésitez pas, vous appelez le 02 32 62 57 32 et vous aurez la chance de pouvoir laisser un message sur le répondeur qu'on écoute tous les matins quand il y a des messages. Alors, attendez, écoutez bien, c'est ça le jingle.
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5: Hi, principe actif.
6: Bonjour.
4: Foutez-moi le bordel.
6: Merci pour l'émission.
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3: Hey, bonne journée, c'est ça, t'as vu? Tu connaissais ce répondeur ou pas?
7: Non, du tout.
3: Mais est-ce que tu connaissais la radio au moins?
7: Oui, je connaissais la radio, mes parents l'écoutent à peu près tout le temps.
3: D'accord.
7: Tous les matins.
3: Ils t'écoutent là?
7: Je sais pas du tout, mon père je pense pas. D'accord. Parce que mon père lui n'écoute pas du tout de radio. Mais surtout, du coup ma belle-mère.
3: Okay.
7: Qui elle écoute la radio.
3: On lui passe un coucou alors?
7: Bah salut.
3: Ouais, salut la belle-mère.
7: Salut. C'est ça.
3: Alassane, on a fait le tour de tes prises de position pour, dans les mouvements. Mais bon, il nous reste pas grand chose. Mais tu vas revenir, hein?
7: Ah oui,
3: la semaine prochaine,
7: problème.
3: Tu reviens, t'es là la semaine prochaine?
7: La semaine prochaine, oui, pourquoi
3: t'es
7: pas.
3: T'es encore en stage, t'as le temps.
7: Bah
3: en
7: oui,
3: plus c'est les vacances
7: pas.
3: Et tout. Donc il sera là à 8h, vous inquiétez pas, il va nous
7: pourquoi
3: préparer
7: pas.
3: Un truc. T'es fan aussi de manga, de cosplay, de Japan, raconte-moi un peu tout ça, cette passion-là. En une minute, et puis tu gardes tout ça pour la semaine prochaine,
7: ouais.
3: Pour rentrer dans le détail.
7: Moi, je suis un très grand fan d'anime, depuis mon plus jeune âge. Et donc, maintenant, voilà, je fais un peu de vidéos sur ça, parce que voilà, c'est un peu ma passion. Franchement,
3: on
7: c'est
3: peut te suivre
7: cool.
3: Sur les réseaux, tu donnes tes
7: oui,
3: réseaux.
7: Oui,
3: quoi,
7: on peut Alakazam, Alakazame, comme un peu le Pokémon.
3: Voilà.
7: Et voilà, franchement. On
3: allez voir, franchement, il fait des trucs sympas. Moi, j'ai TikTok maintenant depuis un petit moment, depuis 3 semaines. Et, et du coup, je le suis parce que, ouais, il est bien, ce petit. Donc, fan de Japon, comment ça t'est venu, ça, d'être fan de tout ça?
7: Bah avant j'ai détesté le Japon, ouais. Vraiment je haïssais, enfin tout ce qui est anime manga, plutôt pas le Japon ouais. Lui-même, mais anime manga. Et je sais pas, ma soeur un jour, un peu avant le confinement, elle a mis le premier épisode de Naruto et j'ai kiffé depuis.
3: Ouais.
7: Voilà, je suis fan.
3: T'es fan?
7: Voilà.
3: Il va se passer quoi dans ta journée juste après là?
7: Alors je suis en stage donc j'ai un peu travaillé quoi.
3: Ouais.
7: Et ensuite je vais dormir. Peut-être je vais sortir vu qu'on est vendredi.
3: Ah ouais?
7: C'est cool le vendredi soir.
3: C'est cool le vendredi soir.
7: C'est cool.
3: Bah, tiens, c'est tellement cool, tu fais quoi le vendredi soir toi, jeune?
7: Bah rien du tout. Je sors et on
3: dit
7: parle
3: c'est
7: avec...
3: cool.
7: Je sors et on parle avec des amis. Non, parce que le lendemain, il n'y a pas école.
3: C'est ah oui, c'est ça, ouais.
7: Il
3: ouais, n'y
7: a
3: ouais.
7: Rien, on peut se reposer.
3: Ouais. Mais tu sors, tu rencontres des potes, des
7: oui,
3: copines,
7: voilà, c'est ça.
3: Tu te poses dans un coin, dans la bagnole.
7: C'est
3: ou...
7: ça.
3: Ouais. Ouais, c'est ça quoi.
7: Ouais.
3: Pas besoin de grand chose finalement des fois.
7: Non, des fois c'est bien d'être ouais. Posé au calme.
3: C'est cool. Bon, écoute, Alassane, en tout cas, merci d'être venu, d'avoir franchi la porte des studios de Principe Actif. Tu reviens la semaine prochaine, c'est acté, ça c'est
7: oui,
3: sûr.
7: T'as pas
3: le
7: problème.
3: Choix, de toute façon tu t'es engagé. Les auditeurs, si jamais t'es pas là, ils vont m'appeler, ils vont dire il n'est pas venu ton gars là. Donc il n'est pas fiable et tout. Merci à vous de nous avoir écoutés. On va s'écouter un dernier titre. Alors, je sais pas si on va réussir à le passer en entier, ce morceau. Je l'ai commencé la semaine dernière. C'était la fin de l'émission. Je vais essayer de le jouer un peu plus longtemps cette semaine. Mais si on va, à mon avis, on va être coupé par RFI. Voilà. N'oubliez pas, demain, on se retrouve à 10h, place Armand Monde. À 14h, place Kennedy à Évreux. À la Madeleine, voilà. Tout ça, c'est sur Évreux. Amis Rouennais, amis Vernolien, amis Conchois, Conchoise, Bretolien, Bretolienne, passez une bonne journée. À la semaine prochaine pour la dernière avant les vacances, quoi. C'est ça, hein. Allez, bye bye.

0: Il est 9h à Paris, 7h en temps universel. 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
2: Et le Yémen à la une de cette édition, comme tout au long de notre matinée sur RFI, coup de projecteur sur la reprise des combats dans le pays en guerre depuis 12 ans. Entre les rebelles houthis et la coalition gouvernementale soutenue par l'Arabie Saoudite, notre dossier fait le point dans un instant sur les multiples fronts de ce conflit. En Israël, un nouveau scandale autour de Benjamin Netanyahou. À 3 semaines des élections législatives, le premier ministre israélien, accusé par son ancien secrétaire militaire sur sa gestion des attaques du 7 octobre 2023, vous l'entendrez. Dans ce journal également, un accord aux aires d'entente santé contre minerais entre les États-Unis et la Zambie. Et puis les écoles fermées dans plusieurs régions en Malaisie en raison des fumées toxiques. Des incendies en Indonésie. Reportage à suivre sur l'île de Bornéo, dévorée par les flammes.
0: Des frappes d'une ampleur inédite hier en Arabie Saoudite.
2: Le royaume a de nouveau été visé hier par les Houthis qu'ils combattent au Yémen et qui ont revendiqué donc ce jeudi pas moins de 3 frappes sur l'aéroport de Riyad. De fortes explosions ont été entendues jusque dans le cœur de la capitale et les débris d'un missile ont causé des dégâts sur une école maternelle et un complexe médical. L'Arabie Saoudite, sous pression des Houthis, alors que les forces gouvernementales qu'elle soutient au Yémen tentent toujours de regagner du terrain. Le Yémen à la une sur RFI ce matin, coup de projecteur sur la réalité de ce pays en guerre depuis 12 ans et où le cessez-le-feu de facto en place depuis 2022 a volé en éclats en juillet. Le retour d'une guerre sur plusieurs fronts, c'est notre dossier avec vous Guilhem Deltaï. Bonjour.
3: Bonjour Julien.
2: Avec nous pour évoquer notamment cette contre-offensive de grande ampleur lancée en début de semaine par les forces gouvernementales.
3: Oui, contre-offensive après l'assaut le mois dernier des Houthis. Ils avaient réussi à prendre le contrôle du port de Mocha et du détroit de Bab el-Mandeb, port de la mer Rouge. Les forces gouvernementales tentent aujourd'hui de les reprendre. Mais elles ont aussi lancé des assauts sur Sana'a, la capitale, et Hodeïda. Ce sont les deux plus grandes villes du pays, tenues par les Houthis, mais elles se trouvent loin des lignes de front. Alors, pourquoi les viser? Ahmed Naji est analyste spécialiste du Yémen au sein du groupe de réflexion International Crisis Group.
4: À mon sens, cette fois-ci, il ne s'agit pas de mettre la pression sur les Houthis dans une région précise. Il s'agit plutôt d'affaiblir les Houthis au point de ne plus avoir à faire face à ce problème à l'avenir.
3: Pour l'heure, les forces gouvernementales ont pu regagner du terrain autour du détroit de Bab el-Mandeb. Elles revendiquent le contrôle d'une île située au milieu de cette voie maritime. Mais les Houthis conservent le contrôle de 2 autres îles un petit peu plus au nord.
2: On voit cette offensive dans les zones stratégiques contrôlées par les rebelles, mais il y a aussi des affrontements dans d'autres parties du pays.
3: Oui, toujours dans le sud, il y a également une bataille pour la ville de Taïs. C'est la 3e plus grande. Elle est aujourd'hui contrôlée par les forces loyalistes. Enfin, dans le nord-est, des combats opposent aussi les deux parties dans la province d'Al-Jouf, située à la frontière avec l'Arabie Saoudite et dans celle de Ma'arib, riche en pétrole.
2: Et pourquoi les combats ont-ils repris alors qu'un cessez-le-feu, de facto, on le disait, était en place depuis 4 ans?
3: Il y a plusieurs facteurs qu'il faut prendre en compte. Le conflit entre les États-Unis et l'Iran. Téhéran répond à la stratégie d'asphyxie de Donald Trump en cherchant à déstabiliser le commerce international. Que son allié yéménite, les Houthis, ait pris le contrôle du détroit de Bab el-Mandeb, lui offre donc un levier de pression supplémentaire. Et puis il y a un constat pour le gouvernement et son parrain saoudien. 4 ans de cessez-le-feu n'ont pas permis d'avancer politique. Ahmed Naji est analyste, donc spécialiste à International Crisis Group.
4: La diplomatie n'a rien donné. Gagner du temps auprès des Houthis ne fonctionnait pas comme il fallait. Les opérations ciblées ne donnaient pas non plus de résultats. C'est donc pour cette raison que les Saoudiens et le gouvernement yéménite ont décidé de lancer cette opération.
3: Et aujourd'hui, Julien, les deux parties cherchent à établir un nouveau rapport de force. Avec les combats, elles cherchent donc à imposer une supériorité sur le terrain pour conduire leur ennemi à des concessions.
2: Guilhem Deltaï, merci beaucoup. Votre dossier à retrouver sur RFI.fr. Et le Yémen, on vous le disait largement à la une de notre matinée sur RFI, alors que les combats de ces dernières semaines ont fait plus de 200 000 déplacés et qu'ils aggravent une situation déjà catastrophique. Plus de la moitié de la population du pays est en besoin d'aide humanitaire. Témoignage d'habitants de la capitale Sana'a où les bombardements se multiplient. Ce sera juste après ce journal.
0: Et la situation au Moyen-Orient qui fait encore flamber les prix du pétrole.
2: L'inquiétude des marchés hier concernant l'autre théâtre de la guerre dans la région. Des informations de presse évoquant inquiétant, le risque de nouvelles frappes américaines contre l'Iran ont porté notamment le cours du Brent de la mer du Nord à plus de $104 le baril. Des prix qui redescendent légèrement ce matin après la mise au point de Donald Trump qui affirme avoir des discussions productives avec Téhéran et assure qu'il ne ciblera pas le pays d'ici aux élections de mi-mandat de novembre aux États-Unis.
0: En Israël, la suite du séisme politique à moins de 3 semaines des élections.
2: Benjamin Netanyahou, déjà accusé depuis plusieurs semaines d'avoir ignoré les mises en garde notamment venues des Émirats Arabes Unis quelques jours avant les attaques terroristes du Hamas le 7 octobre 2023. Benjamin Netanyahou, désormais mis en cause par son ancien secrétaire militaire, le général Avigil, livre son récit et l'accuse d'avoir tenté de dissimuler la lenteur de sa réaction. Ce jour-là, il accuse aussi le Premier ministre d'avoir délibérément sacrifié des otages pour sauver sa coalition en refusant un accord avec le Hamas sous la pression de l'extrême droite qui plaidait pour son anéantissement. Les répercussions de ces allégations sont déjà gigantesques. Correspondance à Jérusalem de Michel Paul.
5: L'accusation est sans précédent pour Avigil, présent aux côtés de Benjamin Netanyahou au matin de l'attaque. Des otages auraient pu revenir vivants si le Premier ministre n'avait pas cédé au chantage de l'extrême droite. Face aux démentis répétés du pouvoir et aux falsifications présumées des registres de crise, l'officier dénonce un mensonge d'État.
6: Je parle de mensonges, de demi-vérités, de choses qui ne reflètent pas ce dont j'ai été le témoin. Au fil des années, un fossé s'est creusé ici entre les faits, la vérité, entre ce qui s'est passé, ce qui a été dit et ce qui est présenté au public.
5: Lors d'interviews au quotidien Israël Hayom et à la chaîne de télévision N12, le général de réserve affirme également que le chef de cabinet du Premier ministre a tenté de modifier l'heure officielle du premier appel d'urgence du 7 octobre pour réécrire l'histoire. Ces révélations déclenchent une tempête. L'opposition réclame une enquête pénale et accuse le Premier ministre de trahison. Et de son côté, Benjamin Netanyahou rejette catégoriquement ses propos, affirmant qu'Avigil tente simplement de dissimuler son propre échec à donner l'alerte à temps. Michel Paul, Jérusalem RFI.
2: Et Israël qui continue en attendant ses frappes sur la bande de Gaza malgré le cessez-le-feu théoriquement en vigueur depuis un an. Au moins 7 morts hier dans plusieurs frappes sur l'enclave palestinienne. L'armée israélienne affirme qu'au moins 3 personnes faisaient partie d'organisations terroristes alors que la défense civile palestinienne fait état notamment dans son bilan de la mort de 2 femmes et d'un enfant.
0: RFI, les 3h07 à New York et Caracas aux États-Unis, de nouvelles charges contre les époux Maduro.
2: Enlevé à Caracas par l'armée américaine en janvier dernier, le président déchu du Venezuela, Nicolas Maduro, et son épouse, Cilia Flores, étaient déjà poursuivis pour narcotrafic et trafic d'armes. Ils le sont désormais également pour des actes de torture, comme l'a annoncé hier le procureur du district de New York, Gwendal Lavina.
7: Ce nouvel acte d'accusation décrit une conspiration du couple Maduro et d'autres dirigeants du Venezuela pour faire taire leurs opposants. Dans le document d'une 30 pages, le procureur évoque de graves violations des droits humains à travers l'usage de la violence, de menaces, ainsi que d'actes de torture ordonnés directement par Nicolas Maduro. D'après la justice, il s'agissait principalement de citoyens vénézuéliens, mais des Américains ont également pu être concernés. Le recours à des drogues, des décharges électriques ou encore des agressions sexuelles et des simulations de noyades auraient été monnaie courante pour faire craquer les prisonniers, notamment lors de périodes de protestation. Selon le procureur de New York, ce système de répression en place de 2013 à 2026, lorsque Nicolas Maduro dirigeait le Venezuela, avait pour but de le maintenir ainsi que ses proches au pouvoir tout en protégeant leur train de vie luxueux. Le procès du couple actuellement détenu à Brooklyn et qui ne reconnaît pas la légitimité de la procédure doit débuter en juin 2027. Gwendal Lavina, New York, RFI.
2: Et au Venezuela, où l'enlèvement de Nicolas Maduro a laissé la place à un pouvoir intérimaire et à des négociations avec l'opposition, le parti de la prix Nobel de la paix 2025, Maria Corina Machado, a demandé hier la levée immédiate de son inéligibilité après les déclarations d'une magistrate du tribunal suprême de justice qui affirme l'avoir prononcé sous la contrainte alors que 2 de ses frères et sa belle-sœur avaient été arrêtés.
0: 11 Zambie. Ça ressemble fort à un accord santé contre minerais.
2: Même si Lusaka le réfute, c'est bien ce à quoi s'apparente le texte signé ce jeudi avec les États-Unis après des mois de discussions. Washington va contribuer aux dépenses de santé de la Zambie à hauteur $1,5 milliard dans les 5 prochaines années, alors que dans le même temps, un accord sur les matières premières zambiennes est en négociation, Alexis Bédu.
8: La nature transactionnelle est assumée par les États-Unis qui n'ont pas hésité en début d'année à rendre publique la contrepartie en minerais, mais du côté du gouvernement zambien, on récuse tout lien entre les deux accords en mai dernier.

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2: Il est midi ici à Paris, 13h à Kiev. Bonjour à tous.
3: Karine Bellicha.
2: À la une, Navi Pillay est depuis une heure la nouvelle prix Nobel de la paix. Cette avocate sud-africaine a milité pendant de longues années contre l'apartheid. Une boussole morale à toute épreuve selon le comité norvégien. Alexandra Brangeon nous dresse son portrait dès le début de ce journal. Mais nous parlerons aussi des guerres en cours dans ce journal au Yémen et en Ukraine aussi, ou à Kiev. Et Kiev qui a bien du mal à parer les missiles et les drones de plus en plus sophistiqués de Moscou. Enfin, nous évoquerons la prochaine COP climat dans un mois en Turquie. Un sommet préparatoire s'est tenu toute cette semaine aux Fidji. C'est donc une Sud-Africaine qui vient tout juste de se voir décerner le prix Nobel de la paix. Elle s'appelle Navi Pillay, avocate, ancienne militante contre la politique d'apartheid en Afrique du Sud. Alexandra Brangeon, bonjour.
4: Bonjour.
2: C'est un message fort à un moment où la justice internationale est attaquée.
4: Oui, donc une Sud-Africaine d'origine indienne, Navi Pillay, grandit sous le régime d'apartheid. Elle fait des études de droit, milite au sein du mouvement de libération de l'ANC de Nelson Mandela. Elle va d'ailleurs obtenir le droit pour les détenus emprisonnés à Robben Island, dont Mandela, d'avoir accès à un avocat. Quand celui-ci devient président, eh bien, il la nomme à la Cour suprême sud-africaine, où elle devient la première femme de couleur à y siéger. Elle y restera peu de temps. Elle est rapidement nommée au Tribunal pénal international pour le Rwanda, cette instance chargée de juger les responsables d'actes de génocide contre les Tutsis. Passage ensuite à la Cour pénale internationale à La Haye, où elle sera parmi les tout premiers juges à y siéger. Et enfin, elle est nommée au Haut Commissariat des Droits de l'Homme de l'ONU, où elle participe à des enquêtes sur des violations des droits de l'homme. Il y a un an, elle s'est justement fait remarquer après la publication d'un rapport d'une commission d'enquête qu'elle dirigeait et qui a créé la controverse. Dans ce document, les enquêteurs accusent Israël de commettre un génocide à Gaza, mettant notamment en cause de hauts responsables israéliens. Vous le disiez, le choix de Navi Pillay est un message fort à un moment où la justice internationale est attaquée.
2: Alexandra Brangeon, et à l'instant, von der Leyen félicite Navi Pillay comme une défenseure des persécutés, loin du respect du droit international. La guerre sévit toujours en Ukraine. Une attaque aérienne russe a fait un mort et deux blessés à Zaporijja, dans l'Est, au lendemain d'une journée particulièrement meurtrière dans le pays, où une frappe de Moscou sur des bus de civils circulant à Kramatorsk avait fait plus de 30 morts, et tandis que la ligne de front reste pour l'essentiel figée, la Russie intensifie aussi ses frappes de longue portée contre la capitale Kiev, recourant notamment à des missiles balistiques et à des drones à réaction difficile à intercepter, des Guérans 5 qui fragilisent, Franck Alexandre, la défense ukrainienne.
5: L'armée russe a souvent affublé ses armes de noms de plantes. Initialement, la série des géraniums, Guéran en russe, était les copies conformes des drones Shahed fournis par l'Iran, puisque le Guéran 2, d'une portée de 2000 km, évoluant à 300 km/h, était intercepté à plus de 90%, l'armée russe a doté la version suivante, le Guéran 4, d'un turbopropulseur doublant sa vitesse, mais sa trajectoire restait prévisible. Alors cet été est apparu le Guéran 5, et cette dernière mouture donne du fil à retordre aux Ukrainiens, indique Vincent Touré, chercheur à l'IFRI.
6: Le Guéran 5 bénéficie de la turbopropulsion, donc il va déjà très vite et à très haute altitude. Et la difficulté supplémentaire, c'est que lui, pour le coup, est piloté jusqu'au bout. C'est même plus vraiment un drone, honnêtement. On arrive à un missile de croisière qui, en plus, devient vraiment précis et beaucoup plus agile. On le voit là avec les frappes sur les ponts de Kiev. On le voit sur la frappe des stations de service. Et c'est un problème qui va s'accentuer.
5: Chaque mois, plusieurs milliers de Guéran, toutes séries confondues, sortent des usines d'armement russes. Face à une production exponentielle, seules les roquettes guidées laser pourraient offrir un pare-feu efficace. Mais les forces ukrainiennes ne disposent pas encore massivement de cet armement produit en Europe.
2: En revanche, une attaque de drone ukrainienne a détruit en Russie plusieurs unités d'un centre de données du géant de la tech Yandex. L'offensive des Houthis contre l'Arabie Saoudite s'intensifie aussi. Hier, la capitale saoudienne a été touchée à de multiples reprises par des drones et des missiles tirés par les rebelles yéménites, faisant 3 morts, causant de nombreux dégâts matériels aussi, notamment à l'aéroport de Riyad, une nouvelle fois ciblé. Un avion au moins a été gravement endommagé. Après des années d'accalmie, la guerre au Yémen s'est réveillée. Les affrontements dans le sud-ouest du pays ont fait au moins 83 morts hier. RFI vous propose un focus tout au long de la journée sur cette guerre qui sévit depuis 10 ans dans le pays, provoquant l'une des pires crises humanitaires au monde. Ce conflit oppose actuellement une coalition de différentes factions et des groupes armés réunis sous la bannière du gouvernement en exil et les Houthis. Il s'agit d'un mouvement rebelle, on l'a vu, soutenu par l'Iran, mais dont l'identité et les origines sont profondément yéménites, Guilhem Deltey.
3: C'est dans le nord-ouest du Yémen, près de la frontière avec l'Arabie Saoudite, que ce mouvement est né dans les années 90. Au sein d'une minorité religieuse, les Zaïdites, qui avaient longtemps gouverné le pays et qui s'est retrouvé marginalisé par l'avènement d'une république. Laurent Bonnefoy est chercheur au CNRS.
7: Une nouvelle génération de yéménites d'origine zaïdite ont graduellement cherché à redécouvrir leur propre identité, à la remettre un petit peu sur le devant de la scène. Tout ça dans un contexte qui est marqué aussi par la révolution iranienne.
3: Car les Zaïdites sont chiites, d'une branche différente de celle dominante en Iran. Mais le mouvement, alors appelé Jeunesse Croyante, s'est inspiré du succès de la révolution islamique pour affirmer une identité religieuse et son opposition au camp occidental. Une alliance s'est alors créée entre les deux. Mais alliance n'est pas allégeance, souligne Abdul Ghani El Eriani, chercheur au centre de Sanaa pour les études stratégiques.
8: Contrairement au Hezbollah, les Houthis ne considèrent pas l'ayatollah Khamenei comme leur chef spirituel. Ils estiment qu'Abdelmalik al-Houthi est leur chef spirituel et qu'il occupe un rang supérieur à celui de l'ayatollah Khamenei.
3: Les Houthis agissent donc selon leurs intérêts propres et quand en février dernier l'Iran a été attaqué par Israël et les États-Unis, ils n'ont pas participé à la confrontation.
2: Un soutien de taille pour Flavio Bolsonaro, arrivé en tête du premier tour devant le président sortant Lula. Le candidat d'extrême droite brésilien est désormais soutenu par le candidat conservateur, arrivé en troisième position dimanche dernier. Alors que le second tour s'annonce très serré, reste à mobiliser les 20% des électeurs qui se sont abstenus. L'ONU dénonce déjà une forme de torture. L'armée américaine veut diffuser une exécution d'un condamné à mort en direct. Une mise à mort par peloton d'exécution de Nidal Hassan, un Américain d'origine palestinienne qui avait ouvert le feu en 2009 sur une base militaire de Fort Hood, tuant 13 personnes. Ce serait la première exécution militaire par peloton d'exécution depuis la Seconde Guerre mondiale aux États-Unis. L'ouragan Isaias se renforce à l'approche des côtes américaines. Il devrait toucher la nuit prochaine le sud du pays, notamment la Floride et le Mississippi, provoquant déjà de premières évacuations d'habitants du littoral. Des changements climatiques, il en sera question lors de la prochaine COP dans un mois en Turquie. Un sommet préparatoire s'est tenu toute cette semaine aux Fidji, état insulaire du Pacifique, particulièrement vulnérable face aux conséquences du réchauffement climatique, avec donc un objectif, faire entendre la voix des pays les plus exposés. Cette pré-COP s'est achevée hier. Simon Rosé en dresse le bilan.
9: Les États du Pacifique ont 3 priorités. Limiter le réchauffement à 1,5 degré, protéger les océans et surtout débloquer les financements climatiques. Sur les 16 milliards de dollars promis à la région depuis 10 ans, près d'un tiers n'a toujours pas été versé. Mourad Kouroum est le président de la COP31 sur le climat.
10: Nous avons fait le choix délibéré d'organiser cette pré-COP dans le Pacifique. Nous nous sommes rendus à Tuvalu pour écouter les témoignages des habitants. Ils ne sont pas responsables, mais ce pays est tout de même confronté à une crise existentielle. L'objectif de 1,5 degrés est une question de survie, des cultures, de l'histoire, de souvenirs, c'est crucial.
9: Quelques annonces ont été faites sur les énergies renouvelables, sur l'adaptation au changement climatique, mais rien de contraignant pour l'instant. Linda Tabouya, la ministre fidjienne de l'Environnement.
11: Je suis fière de ce que nous avons réalisé cette semaine, mais le travail n'est pas terminé. Nous avons préparé le chemin pour la COP31 et nous nous tournons vers la Turquie où nous devons obtenir plusieurs choses. Limiter le réchauffement à 1,5 degré, que la finance climat arrive dans dans les mains de ceux qui en ont besoin et enfin mettre l'océan au centre des discussions climatiques.
9: Le véritable test aura donc lieu le mois prochain à Antalya, en Turquie, lors de la COP31.
2: Voilà, c'est la fin de ce journal et je vous rappelle que l'avocate sud-africaine Navi Pillay est désormais la nouvelle prix Nobel de la paix. Voilà, tout de suite 8 milliards de voisins avec Emmanuel Bastide sur RFI.

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0: Eh bien, bonjour à tous.
1: Bonjour, bonjour, bonjour
0: à
1: Mireille.
0: À toutes, je dis toujours tous.
1: Ah non, à toutes et à tous. Mais qu'est-ce que c'est que ce nouveau générique?
0: Alors, voilà, fallait bien changer un petit peu.
1: Oui. Hein,
0: voilà, on voilà. En est à la 77e émission.
1: Oh là là.
0: Ça méritait bien une.
1: Ça méritait ça.
0: Alors aujourd'hui, on va vous parler de quelques auteurs allemands. Alors, on va commencer par Walter Serner. Alors, lui, il est né à Karlsbad, en Bohême, le 15 janvier 1889, et il est décédé en déportation en août 1942 à Riga. Alors, c'est un écrivain germanophone dadaïste. Alors, l'originalité de ses romans, hein, publiés au début des années 20, lui vaut le surnom du Maupassant du crime et aussi du Choderlos de la Clos des Bas-Fonds.
1: Oui, alors Mireille.
0: Choderlos, peut-être.
1: Choderlos, tout à fait.
0: Oui, voilà.
1: Alors, un petit rappel, peut-être, Mireille, sur ce qu'était le mouvement Dada, dont tu as parlé là à l'instant, aussi appelé dadaïsme. En fait, c'est un courant littéraire, intellectuel et artistique du début du XXe siècle. Né en 1916 au Cabaret Voltaire à Zurich, en Suisse. Et c'est Tristan Tzara, le poète roumain, qui est considéré comme l'âme et le principal animateur du mouvement Dada. Donc c'était un mouvement qui était né en réaction directe contre l'horreur de la Première Guerre mondiale. Il remettait également en cause la société bourgeoise, les conventions, les contraintes idéologiques et esthétiques. Et il s'est diffusé dans des villes comme Berlin, Cologne, New York, Barcelone, Paris. Et nombre d'artistes qu'on a connus y étaient rattachés, comme Jean Harpe, Marcel Duchamp, Francis Picabia, Man Ray, Max Ernst, entre autres. Voilà, pour cette petite précision.
0: Très bien. Alors, au terme de ses études au lycée allemand de Kaden en 1909, donc Walter Serner va se convertir au catholicisme. Et de Seligman, il change son nom pour celui de Serner. Il s'inscrit en droit à l'université de Vienne, tout en donnant au Karlsbader Zeitung des critiques sur les pièces de théâtre et des expositions. En 1912, il va s'inscrire à l'université de Berlin et soutient finalement une thèse de doctorat en droit en 1913 à l'université de Greifswald. À cette époque, il collabore régulièrement avec le journal berlinois Die Aktion. Et à l'automne 1914, il fabrique une fausse attestation en faveur de l'écrivain expressionniste Franz Jung afin qu'il ne soit pas considéré comme déserteur. Pour échapper lui-même d'ailleurs à la mobilisation et à une condamnation certaine pour faux en écriture, il s'enfuit à Zurich. Et parmi les réfugiés autrichiens, il y retrouve le peintre Christian Schad et collabore au journal Der Mistral, puis lance son propre journal Sirius. Pendant cet exil, il ne rencontre qu'occasionnellement les premiers dadaïstes. Hein. Entre l'Italie, Paris, Genève et Zurich, il écrit des nouvelles et un roman. Et enfin, en 1918, il rédige « Dernier relâchement », « Manifeste Dada ». Mais certains dadaïstes, tels Tzara, le considèrent comme un franc-tireur mégalomane. Alors, rompant ensuite avec le dadaïsme, Serner va se consacrer au roman policier. Son roman, La Tigresse, peinture des...

0: n'est plus vendu que par correspondance lorsqu'en février 1933, la Chambre de la littérature du Reich interdit définitivement leur publication. On lui reprochait son passeport tchèque et son cosmopolitisme.
1: Cosmopolitisme.
0: Voilà, j'ai dit le contraire. Voilà, je suis dyslexique.
1: Ben oui.
0: Excuse-moi.
1: Il n'y a pas de mal.
0: Alors, il survécut dans le ghetto juif de Prague comme professeur de langue étrangère avant d'être arrêté et déporté par les nazis au camp de Theresienstadt.
1: Ouais, oui, situé à 60 km au nord de Prague, dans l'actuelle République tchèque.
0: Voilà, donc, pour là, on vous propose d'écouter un extrait du recueil d'une nouvelle qui s'appelle Lola Manœuvre. Et la nouvelle que là, que l'on vous propose s'appelle La Donna Sulla. Donc, ça se passe en Italie.
2: C'est une dame dans la fleur de l'âge, déjà un peu rondouillarde, qui chante dans les salles de variété et les cabarets des chansons passionnées, si passionnément que toute l'Italie résonne de sa gloire.
3: Quand Candlefield, percevant cet écho, sourit avec élégance, il ne souriait jamais autrement, la comtesse Rizzi le frappa, coquette et coquine, mais non sans une claire désapprobation sur la main.
2: Vous êtes tout simplement épouvantable. Vous ne croyez donc vraiment plus en rien. Mais vous n'êtes pas le premier à sourire en écoutant les chants imprégnés de sang de notre belle Naples, jusqu'au moment où vous succomberez d'autant plus totalement à leur profond pouvoir.
3: Kinderfield fit l'un de ses petits mais suggestifs mouvements de main en demandant à voix basse.
4: Elle est soutenue ?
2: La Donna Sulla est soutenue ?
3: La comtesse se tordit dans son fauteuil comme si on la soupçonnait de ne pas avoir visité les ruines de Pompéi.
2: Mais enfin, vous n'êtes pas au courant ? Elle est mariée depuis 10 ans avec Paolo Ravezzo, le fameux poète. Un vrai mariage d'amour dont toute l'Italie a parlé.
4: Elle est donc fidèle ?
2: Vraiment, si je n'estimais pas vos autres qualités, je vous éviterais depuis longtemps. Votre scepticisme va tout de même un peu trop loin. La Donna Sulla est infidèle.
3: Le visage de la comtesse exprimait une indignation qui contrastait vivement avec l'effort qu'elle produisait, comme à chaque fois qu'elle menait avec de jeunes hommes des conversations que la présence de son époux ne venait pas troubler.
2: L'avez-vous seulement déjà entendu ?
4: Non.
2: Et vous osez ? Mais c'est inouï. Vous changerez d'avis face à la réalité. Je vous y forcerai. Vous irez au théâtre Rossini ce soir avec moi.
3: La comtesse soupira, l'air affecté, et s'éventa. Kinderfield hocha courtoisement la tête.
4: Avec vous, comtesse, très volontiers.
3: La colère de la comtesse, dont il avait fait l'expérience depuis des années, s'était pour l'instant dissipée, et son regard, devenu humide, ne quittait plus la route qui le menait aux traits de Kinderfield. Le soir, paré d'une robe de brocart dont on aurait pu concevoir l'existence nulle part ailleurs, s'enivrant de ravissements visqueux, elle était assise dans une loge d'avant-scène au Teatro Rossini, à côté de Kinderfield qui s'efforçait de sourire aussi élégamment que possible.
2: Vous voyez, de l'autre côté, la troisième loge à droite. Mais regardez donc vous-même.
3: Kinderfield ne vit qu'un petit monsieur insignifiant. La comtesse cliquetait d'ardeur.
2: Le voilà, Ravezzo. Paolo Ravezzo, le poète, son mari. Je le connais personnellement. Un homme tout à fait épatant.
4: Eh bien, présentez-moi.
3: Dit Kinderfield d'une voix basse et lente, mais son intérêt s'éveillait manifestement.
2: Mais avec le plus grand plaisir.
3: La comtesse fit ondoyer pesamment sa petite poitrine et salua Ravezzo de telle sorte que les plumes se mirent à monter et à descendre en pendillant sur son florentin. Pendant l'entracte, Ravezzo se présenta dans la loge de la comtesse, n'osa pas répondre autrement à son salut tempétueux et dut accepter, mais sans doute de mauvaise grâce, l'invitation à y rester pour assister de ses propres yeux au triomphe de son épouse sur l'âme froide d'un Anglais. Kinderfield s'entretint de la manière la plus pressante avec Ravezzo, dont il acquit rapidement la faveur par de petites flatteries prudentes, et surtout par cette grande flatterie qui consistait à préférer s'entretenir avec lui qu'écouter le programme proposé. C'est seulement quand, vers la fin de la représentation, le panneau blanc portant la mention « Cordelia Donna Sulla » traversa le rideau que Kinderfield laissa simplement la conversation se tarir et se débrouilla pour qu'elle soit totalement à sec quelques minutes déjà avant l'apparition de la diva. La Donna Sulla avança d'un pas très rapide jusqu'à quelques doigts de la rampe, accueillie par les bruyants cris de bienvenue de toute la salle, et chanta la

0: La chanson « Napon les Sateneva », dont le texte en dialogue local lui valut plus encore les faveurs du public que son interprétation surchargée de gestes vifs et folkloriques. Là-dessus, elle chanta, se rapprochant déjà de son genre véritable, le noble chant du printemps « Primavera deliciosa », remercié après chaque strophe par les applaudissements crépitants et de ci de là par des bravos. Puis, le devenu célèbre « Te chame Maria », le non moins fameux « Voce d'amore » et pour finir « La fascinante ». Les applaudissements s'étaient depuis longtemps mués en un cri frénétique après le dernier chant dans lequel Donna Sula avait chargé tout ce qui lui restait de puissance vocale ravissante et passionnée. Ce cri se condensa pour devenir un véritable ouragan. Le public n'en pouvait plus, on agitait les chapeaux. Des gamins à la tête rouge criaient comme des possédés. Des femmes secouaient des foulards aux couleurs vives. Des cannes se dressaient, extatiques. Kunderfield applaudit avec mesure, mais distinctement. Ravesso se retira délicatement à l'arrière de la loge. La Contessa, cependant, battit ses mains gantées de blanc en poussant sans interruption des exclamations incompréhensibles, jusqu'à ce que quelques coutures finissent par craquer. Enfin, quand le rideau fut tombé, pour la dernière fois après 16 rappels, elle tourna, épuisée, son visage en sueur vers Kunderfield et gémit.
1: Alors, Saint Thomas, vous êtes convaincu maintenant? Ce n'était pas authentique, ce n'était pas grand, ce n'était pas de la passion, ce n'était pas Naples.
0: Kunderfield sourit avec élégance. Ravesso baissa les paupières sans mot dire. Ensuite, ils se rendirent au restaurant de l'hôtel Santa Lucia. La Contessa avait voulu déguster jusqu'au bout sa victoire sur Kunderfield et avait invité Donna Sula et Ravesso à un souper opulent qui, en raison de la gaieté débordante de la diva, de l'humeur avinée de son époux et de la jovialité triomphante de la Contessa, prit un cours très agréable. D'autant plus que Kunderfield, pour autant que sa réserve innée le tolérait, faisait tout pour paraître aimable. Dans de telles conditions, le succès ne pouvait pas manquer. Ravesso jugea Kunderfield plein d'esprit, la Donna Sula le trouva charmant, et la Contessa estima qu'il avait même fait la cour à la diva. Elle avait, quant à elle, négligé.
1: Si j'étais amoureuse de vous, cher Winston,
0: siffla la Contessa entre ses dents quand elle prit congé de lui devant le portail de son palazzo,
1: je devrais en fait être jalouse de votre succès de ce soir, mais en réalité, je ne le serais pas, car je n'aurais pas de raison de l'être. La Donna Sula est fidèle à San Paolo, et vous êtes sans doute à présent définitivement convaincu du fait que...
2: Je le suis.
0: Kunderfield lui embrassa longuement la main. Fort heureusement, on ne pouvait distinguer l'expression de son visage. Le lendemain, Kunderfield déjeunait dans les salles élégantes du Yacht Club Royal, face au Castel del Uovo, et y rencontrait Ravesso, qui n'avait pas manqué d'utiliser le quartier général du vénérateur très spirituel de ses œuvres pour continuer à tisser cette relation naissante et tellement prometteuse. À 3 heures, Kunderfield, en se donnant l'air d'avoir perdu gros, quitta la table de jeu et abandonna Ravesso en pleine rage de jeu et en phase de gain. À 3h30, il apparut Piazza Margherita, au salon de la Donna Sula, laquelle se montra presque un peu trop réjouie de cette visite, pourtant fort naturelle, socialement parlant. Kunderfield, qui aurait de toute façon mis son projet en œuvre, n'échafauda pas même l'une de ces conversations introductives qui soulagent si agréablement, ce qu'on alourdit bien inutilement. À peine les salutations faites, il attaqua sans détour.
2: Je vous donne 500 lire si vous voulez m'appartenir pour une demi-heure.
0: La Donna Sula ouvrit la bouche et chercha en vain un point de repos pour ses yeux qui, affolés, tournaient au grand galop.
2: « Je vous donne 600 !»
0: La Donna Sula, oubliant de respirer, glissa en arrière dans son fauteuil. Ses mains paraissaient avoir acquis leur indépendance, tant elles faisaient de mouvements singuliers.
2: « Je vous donne 700 !»«
3: Que je... ce comment donc je... »«
2: Je vous donne 800 !»«
3: Mais qu'est-ce que vous vous permettez, monsieur? C'est tout de même... »«
2: Je vous donne 900 !»
3: Je vous fais jeter à la porte si vous ajoutez ne fût-ce qu'un seul mot.
2: 1000 !
0: La Donna Sula se leva péniblement et se dirigea en titubant vers le petit bureau sur lequel se trouvait la sonnette. Alors que sa main s'approchait déjà du rebord de la table, Kunderfield cria.
2: 1500 !
0: La Donna Sula vacilla.
2: 2000 !
0: Adonasiga s'effondra au sol. Kunderfield la prit dans ses bras et la porta sur la chaise longue, puis il ferma sans bruit les deux portes et les verrouilla. Kunderfield se présenta au Palazzo Risi à l'heure du thé. La Contessa, que la soirée précédente avait un peu indisposée, n'avait reçu personne. On ne laissa passer que Kunderfield.
2: Je viens de chez la Donna Sulla.
1: Vous étiez si pressé que cela ?
0: La Contessa, piquée, prit son flacon de sel et détourna la tête.
2: Je viens de posséder la Donna Sulla.
0: La Contessa laissa tomber son flacon de sel. Kunderfield lui prit les deux mains, la regarda fermement dans les yeux pour la forcer à l'écouter sans résistance et raconta. Quand il se tut, la Contessa libéra violemment ses mains et cette fois, sans doute prise d'une vraie colère, lâcha.
1: C'est un mensonge !
0: Kunderfield, sans mot dire, prit l'appareil téléphonique sur la table, tendit un écouteur à la Contessa qui regardait avec perplexité et appela.
2: Amadeo 4699. Madame Donna Sulla, je vous prie. Cordelia, c'est toi ? Non, je voulais juste savoir comment tu te sens, mon trésor. Oui, certainement. Je t'en prie, pardonne-moi cette mauvaise plaisanterie que je me suis permise. Mais nous autres, Anglais, nous ne pouvons pas nous passer du sport. Eh oui, le sport. Cela va de soi. Je n'ai posé sur la table ces 2000 lires que pour le record. Avoir acheté une femme honnête contre sa volonté. Un pari avec moi-même. Non, non, bien sûr. Je ne t'ai eu que parce que tu as perdu connaissance. Ah, l'argent. Donne-le donc à ton confesseur. Quoi ? Ton mari revient ? Alors à demain, mon trésor.
0: La Contessa lança un regard effroyable.
1: On les connaît, ces pamoisons. Son confesseur, vous n'y croyez pas vous-même. Mais pour 2000 livres, vous auriez pu obtenir quelque chose de plus frais. Espèce de...
0: Kunderfield fit un petit geste de la main.
2: Pardon, je n'ai pas payé 2000 livres. Monsieur Ravetso demande en ce moment même à son épouse si je suis passé rapporter les 1500 livres qu'il m'a prêtés voici 3 heures à la table de jeu.
0: La Contessa laissa retomber les bras. Sa poitrine, déjà très indistincte, disparut totalement. Mais ensuite, Kunderfield fut touché par un regard admiratif qui prit bientôt une expression oscillant entre les promesses et les vœux. Kunderfield vit le regard.
2: Du reste, même 500 était encore trop. Mais j'offre volontiers de petits présents à mon scepticisme quand on le calomnie trop vivement.
0: Un moment, l'idée d'ajouter la Contessa à la Donna Sulla l'amusa. Mais quand il observa ses lèvres minces et son long cou maigre, il sourit avec élégance. Il ne souriait jamais autrement.
4: Donc, ouais, c'est...
5: Il aurait quelques petits ennuis aujourd'hui, ce Kunderfield.
4: Voilà, et alors, toutes les nouvelles de ce recueil là sont dans la même veine.
5: D'accord. Donc, un petit peu espiègle.
4: Voilà, c'est ça. Donc, maintenant, on va vous parler d'une autrice, donc Marie-Louise Kaschnitz. Je ne sais pas si je prononce
5: ah,
4: bien.
5: Oui, c'est bien, bon. Oui.
4: Alors, elle est née baronne de Holzing-Berstedt à Karlsruhe. Elle grandit à Potsdam, puis elle va à Berlin, vécu à Königsberg, à Marbourg, à Francfort, mais surtout à l'étranger, en Italie, en Grèce, en Turquie, en Afrique du Nord aussi. Et c'est là qu'à la faveur des recherches archéologiques de son mari, le professeur von Katznitz-Weinberg, elle va se familiariser avec l'Antiquité qui a marqué une partie de ses écrits.
5: Oui, alors à noter qu'elle a été libraire, cette Marie-Louise d'ailleurs, Kaschnitz, à Weimar, à Munich, puis à Rome où elle a vécu et où son mari était, tu viens de le dire, où son mari dirigeait l'Institut allemand d'archéologie. Donc elle a été, parallèlement, c'est assez rare, libraire et écrivain, écrivaine, on n'en connaît pas beaucoup.
4: Merci pour ces précisions. Alors, une chose est claire d'emblée, en tout cas, c'est qu'elle, Marie-Louise, représente ceci de particulier et de rare dans l'histoire de la littérature allemande contemporaine. C'est un écrivain dont l'œuvre n'est contestée par personne. On y trouve aussi bien des poèmes, des nouvelles, des pièces radiophoniques, des essais, des romans ou des textes autobiographiques, où se profilent des drames intimes ou familiaux, comme les événements qui déterminèrent l'histoire allemande et européenne entre 1933 et 1970. Ce qui frappe dans son œuvre, c'est la coexistence d'une observation clinique et d'un rendu exact de la réalité, en même temps qu'une prédilection pour le mythique, le féerique, l'intrusion de l'étrange dans le quotidien, comme en témoignent les nouvelles, la nouvelle Les Revenants.
5: Oui, ça fait penser à du mot passant, ce que tu dis là un peu
4: hein. Voilà. Donc, ce qui la distingue de beaucoup d'autres modernes, c'est que sa prise de conscience du monde et des événements de l'histoire ne la conduit jamais à les déclarer absurdes ou désespérées.
5: Oui, ces nouvelles sont très appréciées dans les pays de langue allemande et j'ai lu qu'elles étaient même enseignées à l'école, souvent. Donc, c'est quelqu'un de connu dans les pays de langue allemande.
4: Donc cette nouvelle, Revenant, est extraite d'un recueil de nouvelles allemandes contemporaines qui est en version bilingue. Alors du coup, il y a plusieurs auteurs allemands qui sont présentés dedans. Donc je vous propose d'écouter Revenant.
1: Si j'ai déjà vécu une histoire de Revenant, oui, bien sûr, je l'ai même encore bien présente à l'esprit et je vais vous la raconter. Mais lorsque j'aurai fini, ne me posez pas de questions et ne réclamez pas d'explications, car je sais tout juste ce que je vous raconte et pas un mot de plus. L'événement auquel je songe débuta au théâtre, au Old Vic Theatre, à Londres, à l'occasion d'une représentation de Richard II de Shakespeare. À cette époque, j'étais pour la première fois à Londres, mon mari également, et la ville nous fit une impression considérable. Il est vrai que nous vivions d'ordinaire à la campagne, en Autriche, et nous connaissions évidemment Vienne, de même que Munich et Rome, mais ce que c'est qu'une métropole, nous ne le savions pas. Je m'en souviens bien. En route pour le théâtre, montant et descendant en escalator les pentes raides du métro et courant le long des quais après les voitures par une piste glaciale de défilés alpestres, nous fûmes déjà en proie à un étrange sentiment fait d'excitation et de joie, et une fois assis devant le rideau, nous étions là comme des enfants qui, pour la première fois de leur vie, voient sur scène un conte de Noël. Le rideau se leva enfin, la pièce commença, le jeune roi ne tarda pas à paraître, un beau garçon, un playboy, dont nous n'ignorons pas ce que le destin lui réservait, comme celui-ci allait le dompter et de quelle façon l'intéressé devait périr, victime impuissante d'une faiblesse dont il avait lui-même fait choix. Tandis que je prenais part à l'action de la manière la plus vive et que, fasciné par les éclatantes couleurs du décor et des costumes, je ne détournais plus un instant mon attention de la scène, Antoine semblait distrait et absent, comme si tout à coup quelque chose d'autre avait accaparé son attention. Me tournant alors vers lui en quête d'un signe de satisfaction, je remarquai qu'il ne regardait pas du tout la scène et n'écoutait même plus ce qui s'y disait, et que ses yeux ne quittaient plus une femme, assise une rangée devant nous, un peu sur la droite, qui à plusieurs reprises se tourna à demi dans sa direction et dont le profil imprécis laissait entrevoir quelque chose comme un timide sourire. Nous étions alors, Antoine et moi, mariés depuis 6 ans. Je savais par expérience qu'il aimait regarder les jolies femmes et les jeunes filles, qu'il s'approchait d'elles avec plaisir pour voir quelle séduction pouvait bien exercer l'éclat méditerranéen de ses beaux yeux. Ce comportement n'avait jamais été pour moi un motif sérieux de jalousie, et il ne l'était pas davantage à cet instant. J'éprouvais tout juste un peu d'agacement à voir Antoine, distrait à ce point, se priver de jouir d'un spectacle que je considérais comme particulièrement digne d'être apprécié. Je ne prêtais pas davantage attention à la conquête qu'il s'apprêtait à faire. Et même lorsqu'à un certain moment, pendant le dernier acte, il toucha légèrement mon bras et, levant le menton et abaissant les paupières, il me désigna la beauté, je me contentai d'un signe de tête amical et me tournai à nouveau vers la scène. À l'entracte, il n'y eut plus d'échappatoire. Antoine se glissa le plus rapidement qu'il put hors de la rangée et m'entraîna vers la sortie, et je compris qu'il voulait y attendre le passage de l'inconnu, à supposer qu'elle quittât sa place. Rien n'indiqua d'abord qu'elle s'y disposa. Il s'avéra de plus qu'elle n'était pas seule, mais accompagnée d'un jeune homme qui, comme elle-même, avait atteint d'une extrême pâleur et des cheveux blonds roux qui donnaient une impression de fatigue, pour ne pas dire d'extrême abattement. Particulièrement jolie, elle ne l'est pas, me dis-je, d'une élégance excessive non plus. Elle portait une jupe plissée et un pull vert, comme pour une promenade à la campagne. Je proposais alors d'aller et venir dehors et commencer à parler de la pièce, tout en voyant bien que c'était peine perdue. Antoine, en effet, ne sortit pas avec moi et ne m'écoutait pas le moins du monde. Avec une insistance qui frisait l'impolitesse, il fixait le jeune couple qui se leva, vint vers nous d'une démarche curieusement lente, comme s'il s'était déplacé en dormant. « Ce n'est pas possible qu'il leur adresse la parole, pensais-je. Ce n'est pas l'usage. Ce n'est l'usage nulle part. Mais ici, c'est un impair impardonnable. » Sur ces entrefaites, la jeune fille passa tout près de nous, sans nous regarder. Son programme lui échappa de la main et atterrit sur le tapis, comme cela se faisait jadis avec un mouchoir de dentelle. Le « suivez-moi », stratagème d'une époque révolue pour établir le contact. Antoine se pencha pour relever le livret de papier glacé, mais au lieu de lui rendre, demanda la permission d'y jeter un coup d'œil, ce qu'il fit. Murmura dans un anglais de fortune toutes sortes de choses qui rimaient à rien sur la mise en scène et les acteurs, et finit par nous présenter, lui et moi, aux étrangers, ce qui ne parut pas être une mince surprise pour le jeune homme. À vrai dire, l'étonnement et la réserve se lisaient tout autant sur le visage de la jeune fille, bien qu'elle ait, de toute évidence, fait tomber son programme exprès et qu'elle fixa maintenant mon mari dans les yeux sans aucune gêne, d'un regard dont on eût dit néanmoins qu'un voile le ternissait. Elle négligea la main qu'Antoine, selon l'usage continental, lui tendait innocemment, ne se nomma point, dit seulement « nous sommes frères et sœurs » et le son de sa voix, au demeurant doux et tendre, et dépourvu de tout ce qui pourrait engendrer la frayeur, me causa un étrange frisson. À ces mots, qui firent rougir Antoine comme un petit garçon, nous nous mîmes à aller et venir dans le foyer, parlâmes sans entrain de choses insignifiantes, et chaque fois que nous passions devant les miroirs, la jeune fille s'arrêtait, ajustait ses cheveux, et dans le miroir, adressait un sourire à Antoine. La sonnerie retentit, nous regagnâmes nos places, et tout regard et tout ouïe pour le spectacle, j'oubliais le frère et la sœur. Mais Antoine, lui, ne les oubliait point. Ils ne regardaient plus aussi souvent dans leur direction, mais j'en sentais bien qu'ils n'attendaient plus qu'une chose, la fin du spectacle, et que la mort affreuse et solitaire du roi vieilli ne l'affectait pas le moins du monde. Une fois le rideau tombé, il n'attendit pas la fin des applaudissements ni le retour des acteurs sur scène, mais se fraya un chemin jusqu'à eux, leur adressa la parole et de toute évidence les persuada de lui confier leurs jetons de vestiaire, car avec une promptitude que je ne lui connaissais pas et d'un désagréable effet, il fendit la foule des spectateurs qui attendaient et revint bientôt chargé de manteaux et de chapeaux. Je m'irritais de son empressement, persuadé qu'au bout du compte, nos nouvelles connaissances allaient froidement nous planter là, et qu'après l'émotion intense que m'avait procuré la tragédie, il ne me resterait plus qu'à rentrer à la maison avec un Antoine déçu et de mauvaise humeur. Il en alla tout autrement pour la bonne raison que, lorsqu'une fois habillés, nous arrivâmes devant la porte, il pleuvait fort, qu'il n'y avait aucun taxi disponible et que nous parvâmes à nous tasser à quatre dans l'unique voiture qu'Antoine, à force de courir et de gesticuler, avait fini par nous dénicher, ce qui eut pour effet de faire naître de la gaieté et des rires et de me faire oublier ma mauvaise humeur.
2: « Où allons-nous ?»
1: demanda Antoine, et la jeune fille répondit de sa voix douce et claire
3: « Chez nous ».
1: Elle indiqua au chauffeur le nom et le numéro de la rue. Et, à mon grand étonnement, nous invita à prendre une tasse de thé.
3: « Je m'appelle Viviane et mon frère Laurie. Nous allons nous appeler par nos prénoms. »
1: Je regardais la jeune fille de côté et fus surprise de voir à quel point elle était devenue vivante, comme si, auparavant, elle avait été paralysée et comme si c'était maintenant seulement qu'un autre contact ou au contact immédiat d'Antoine, elle était capable de remuer ses membres. À notre descente de voiture, Antoine s'empressa de payer la course et moi je me prenais à regarder les maisons, collées les unes aux autres, toutes parfaitement identiques, étroites, avec un petit porche en forme de temple et des jardins où poussaient partout les mêmes fleurs, et je ne pouvais m'empêcher de me dire qu'il devait être malaisé de distinguer une maison d'une autre, et je fus presque heureuse d'apercevoir dans le jardin du frère et de la sœur quelque chose de particulier, la statue en pierre d'un chat assis.
4: Dans l'intervalle, Laurie avait ouvert la porte d'entrée et lui et sa sœur nous précédèrent dans l'escalier. Antoine en profita pour me souffler à l'oreille.
0: Je les connais sûrement, si seulement je savais...
4: Arrivée en haut, Viviane disparut aussitôt pour mettre à chauffer l'eau du thé et Antoine demanda à son frère s'ils avaient été tous les deux récemment à l'étranger et où. Laurie répondit en hésitant et comme en proie à un tourment, sans que je puisse distinguer si cette question personnelle lui répugnait ou s'il n'était plus en mesure de se souvenir. C'est cette dernière impression qui prévalait car, à plusieurs reprises, il se passa la main sur le front et avait l'air très malheureux. « Il y a peut-être quelque chose en lui qui n'est pas normal, pensais-je. Il n'y a rien ici qui soit tout à fait normal. C'est une étrange demeure, tellement silencieuse et sombre, avec des meubles couverts de poussière, comme si les pièces avaient été inhabitées depuis longtemps. Même les ampoules électriques ne fonctionnaient plus, ou avaient été dévissées. Il fallait allumer les bougies dont beaucoup se trouvaient sur de grands candélabres en argent, placés sur des meubles anciens. Cela faisait, certes, un bel effet et rendait l'atmosphère très agréable. Les tasses que Viviane apporta sur un plateau en verre étaient jolies, elles aussi, fines et d'un beau décor bleu. On pouvait distinguer sur la porcelaine des paysages de rêve. Le thé était fort et amer, le sucre et le lait faisaient défaut.
3: « De quoi parlez-vous ? »
4: demanda Viviane en regardant Antoine. Et mon mari répéta ses questions avec une insistance quasi discourtoise.
3: « C'est vrai, nous étions en Autriche à... »
4: Mais elle non plus, elle ne parvint pas à prononcer le nom de l'endroit où, troublée, fixait la table ronde que recouvrait une mince couche de poussière. Et à cet instant, Antoine sortit son étui à cigarette, un étui plat en or qu'il avait hérité de son père et qu'il continuait à utiliser à l'encontre de la mode qui voulait qu'on offrît des cigarettes dans leur paquet d'origine. Il l'ouvrit, nous en offrit à tous, le referma et le posa sur la table. Ce dont je me souviens fort bien le lendemain matin, lorsqu'il s'aperçut qu'il ne l'avait plus. Nous bûmes donc du thé en fumant, puis Viviane se leva soudain et mit la radio en marche et on passa quelques brides égrillardes de sons et de voix à une douce musique de danse.
3: « Dansons !»
4: dit Viviane en regardant mon mari. Et Antoine se leva aussitôt et l'entoura de son bras. Son frère ne manifesta pas d'intention de m'inviter à danser. Nous restâmes assis à table, écoutant la musique et regardant le couple qui se déplaçait au fond de la grande pièce. Ces Anglaises ne sont donc pas si froides, pensais-je. Mais je savais bien qu'en réalité, je voulais dire autre chose. Car de la froideur, une noble et douce froideur émanait maintenant, comme auparavant, de cette jeune femme que nous ne connaissions pas. En même temps qu'un étrange sentiment d'avidité, ses petites mains s'accrochant aux épaules de mon mari, telles les ventouses d'une plante grimpante, et ses lèvres remuaient, sans proférer aucun son, comme si elle lançait des appels du fond d'une extrême détresse. Antoine, qui, à cette époque, était un jeune homme robuste et un bon danseur, semblait ne rien remarquer de l'attitude inhabituelle de sa partenaire, inclinant la tête et portant sur elle un regard paisible et affectueux, et me regardant en même temps, de la même manière, comme pour me dire « Ne te fais pas de soucis, cela va passer, ce n'est rien. » Néanmoins, bien que Viviane se déplaçât, svelte et légère à ses côtés, cette danse qui, comme à l'habitude avec la musique de radio, se poursuivait sans fin, changeait seulement de rythme et de mélodie, parut le fatiguer de façon excessive. Son front se couvrait bientôt de gouttes de sueur, et lorsqu'à un moment il passa tout près de moi avec Viviane, je me rendis compte que son souffle ressemblait presque à un halètement ou à un gémissement. Laurie, qui, assez somnolent, était assis à côté de moi, se mit soudain à battre la mesure, utilisant adroitement tantôt les articulations de ses doigts, tantôt la cuillère à thé. Frappant sur la table en syncope avec l'étui à cigarette de mon mari, tout cela conférant à la musique un caractère de poursuite effrénée et me remplissant d'une angoisse soudaine. C'est un piège, pensais-je. Ils nous ont attirés ici, on va nous voler ou nous traîner ailleurs, et tout de suite après, je me disais, quelle idée absurde. Que sommes-nous si ce n'est des étrangers insignifiants, de touristes, des spectateurs qui vont au théâtre, qui n'ont rien sur eux qu'un tout petit peu d'argent pour, après le spectacle, pouvoir aller manger quelque chose. Et tout à coup, je me suis senti une grande envie de dormir, et bâillé à plusieurs reprises à la dérobée. Le thé que nous avions bu n'était-il pas anormalement amer ? Et Viviane n'avait-elle pas apporté les tasses déjà remplies, de telle sorte qu'un somnifère aurait fort bien pu se dissoudre dans nos tasses et pas dans les leurs ? Partons, pensais-je vite, à l'hôtel, et je cherchais à nouveau le regard de mon mari. Il avait les yeux clos et le délicat visage de sa danseuse pesait sur son épaule. « Où est le téléphone ?» me demandai-je sans égard. « Je voudrais commander un taxi. » Laurie s'empressa de prendre le téléphone derrière lui. L'appareil était sur une commode, mais lorsqu'il eut décroché, il ne perçut pas de tonalité. Laurie s'excusa en soulevant seulement les épaules, mais cela avait attiré l'attention d'Antoine. Il s'arrêta, détacha ses bras de la jeune fille, qui, troublée, leva les yeux vers lui et chancela de façon inquiétante, comme un arbuste frêle sous l'effet du vent. « Il est tard, je le crains, » dit mon mari. « Il faut que nous partions maintenant. » Le frère et la sœur, j'en fus étonné, ne firent pas d'objection. Seuls quelques propos aimables et polis furent échangés. « Merci pour la charmante soirée, etc. » Puis Laurie, le silencieux, descendit et nous conduisit à la porte d'entrée. Viviane, elle, resta en haut du palier, se pencha sur la rampe, faisant entendre quelques petits bruits légers, qui pouvait tout dire ou rien du tout. Il y avait une station de taxi à proximité, mais Antoine voulut marcher un peu à pied. Comme sous le coup de l'épuisement, il resta d'abord silencieux, puis se mit soudain à parler avec vivacité. Il les avait certainement déjà vus quelque part, le frère et la sœur, et il n'y avait pas longtemps. Probablement à Kitzbühel, au printemps. C'était là, certes, un nom difficile à retenir pour un étranger. Rien d'étonnant si Viviane ne l'avait pas retenu. Il se souvenait maintenant de quelque chose de bien précis. Cela lui était revenu à l'esprit en dansant. Il revoyait une route de montagne. On se regardait d'une voiture à l'autre. Lui dans l'une, tout seul, et dans l'autre, une voiture de sport rouge, le frère et la sœur, la jeune fille au volant. Et après un léger ralentissement de la circulation, où les voitures s'étaient trouvées pendant quelques minutes à la même hauteur, il les avait dépassées et il était parti en trombe à une vitesse folle. « Était-ce qu'elle n'était pas jolie avec quelque chose de particulier ?» demanda Antoine. Je répondis « Oui, oui, avec quelque chose de particulier. » Mais quelque chose d'un peu inquiétant aussi. Et je lui rappelai l'odeur de moisi dans l'appartement, et la poussière, et le téléphone coupé. Antoine n'avait rien remarqué de tout cela, et ne voulait pas en entendre parler maintenant. Comme nous n'étions pas d'humeur querelleuse, mais très fatigués, nous cessâmes bientôt de parler, rentrâmes paisiblement en voiture à l'hôtel, et allâmes nous coucher. Au programme du lendemain matin, nous avions prévu la Tate Gallery. Nous avions déjà en main un catalogue de cette célèbre collection de peintures et au petit déjeuner, nous le feuilletâmes pour décider quel tableau nous voulions voir. Mais c'est alors, immédiatement après le petit déjeuner, que mon mari s'aperçut qu'il n'avait plus son étui à cigarette. Et lorsque je lui dis que c'était sur la table chez le frère et la sœur que je l'avais vu pour la dernière fois, il proposa que nous allions le chercher avant de nous rendre au musée. Je pensai aussitôt, il l'a sûrement laissé exprès là-bas, mais ne dis rien. Nous cherchâmes la rue sur le plan et allâmes en autobus jusqu'à la place qui se trouvait à proximité. Il ne pleuvait plus. Un léger brouillard doré du début d'automne recouvrait encore les immenses pelouses du parc. De grands immeubles avec des colonnes et des pignons apparaissaient et disparaissaient mystérieusement dans la brume en mouvement. Antoine était de bonne humeur et moi également. J'avais oublié toute l'inquiétude du soir précédent et j'étais impatiente de voir comment nos nouvelles connaissances se présenteraient et se comporteraient en plein jour. Nous retrouvâmes sans peine la rue et la maison. Fûmes seulement surpris de voir tous les volets baissés comme si, à l'intérieur, tout le monde dormait encore ou encore si les habitants étaient partis pour un long voyage. Comme rien ne bougeait après mon premier coup de sonnette, nous recommençâmes avec plus d'insistance et finalement avec une intensité prolongée qui était de l'inconvenance. Un heurtoir en laiton, à la mode ancienne, se trouvait également à la porte. Nous y eûmes recours en désespoir de cause, mais sans que des pas ou des voix se fissent entendre. Au bout du compte, nous partîmes et quelques maisons plus bas, Antoine s'arrêta. Ce n'est pas à cause de l'étui, dit-il, mais il pourrait être arrivé quelque chose aux jeunes gens, un empoisonnement au gaz, par exemple. Tout le monde ici avait des cheminées au gaz, et il en avait vu une dans la salle de séjour. Il ne voulait pas croire à un éventuel départ en voyage. De toute façon, il fallait alerter la police, et il n'avait plus maintenant le calme nécessaire pour regarder les tableaux du musée. Entre-temps, le brouillard s'était levé. Un beau ciel bleu de fin d'été s'étendait au-dessus de la rue, peu fréquentée, et de la maison au numéro 79 qui, lorsque nous revînmes, était encore aussi silencieuse et déserte qu'auparavant. Les voisins disent « il faut questionner les voisins » et une fenêtre venait de s'ouvrir à la maison de droite où une grosse femme secouait son balai au-dessus des beaux asters d'automne du jardin devant la maison. Nous l'appelâmes et essayâmes de nous faire comprendre. Leur nom de famille, nous ne les connaissions pas. Nous ne savions que Viviane et Laurie. Mais la femme parut comprendre immédiatement de qui nous parlions. Elle rentra son balai, appuya sur le bord de la fenêtre un corsage à fleurs que garnissait une imposante poitrine et nous regarda avec effroi. « Nous étions là, dit Antoine, hier soir encore. Nous avons oublié quelque chose et nous désirons le récupérer. » Et la femme prit soudain un air méfiant. « C'est impossible, dit-elle d'une voix aiguë. Elle seule avait la clé et la maison était vide. « Depuis quand ? » demandai-je involontairement. Et je crus déjà que nous étions trompés de numéro, bien que dans le jardin, en plein soleil, il y eut le chat en pierre.
3: « Depuis trois mois, ils sont morts, les jeunes gens. »«
4: Morts ? » lui demandâmes-nous et nous nous mîmes à parler à tort et à travers. « C'est ridicule, nous étions hier soir avec eux au théâtre. Nous avons bu du thé chez eux, écouté de la musique et dansé. »«
3: Un instant, »
4: dit la grosse femme. Elle ferma la fenêtre et je m'imaginais déjà qu'elle allait de ce pas téléphoner et nous faire conduire dans un asile ou au poste de police. Mais elle descendit aussitôt dans la rue, curieuse, un gros trousseau de clés à la main.
3: « Je ne suis pas folle, je sais ce que je dis. Les jeunes gens sont morts et enterrés. Ils étaient avec leur voiture à l'étranger. » Et se sont cassés le cou, quelque part, en montagne, avec leur stupide façon de conduire vite.
2: À qui se buait-elle ?
4: Demanda mon mari épouvanté, et la femme dit
3: « C'est comme cela que l'endroit doit s'appeler, ou autrement. Ces noms étrangers, personne ne peut les comprendre. »
4: Ce disant, elle nous précéda, monta les marches, ouvrit la porte. Nous devions seulement constater qu'elle disait bien la vérité, que la maison était vide, que cela lui était égal si nous pénétrions dans les pièces, mais elle ne pouvait allumer l'électricité, car elle avait dévissé les ampoules qu'elle avait prises pour elle. L'administrateur le lui avait permis. Nous suivîmes la femme. Cela sentait le renfermé et le moisi. Dans l'escalier, je saisis la main de mon mari et je lui dis qu'il s'agissait tout simplement d'une autre rue et que nous avions rêvé le tout. Deux personnes peuvent fort bien faire exactement le même rêve, la même nuit. Il se passe des choses comme ça. Il faut partir.
2: C'est vrai, tu as raison. Qu'est-ce que nous avons à faire ici ?
4: Il s'arrêta, chercha dans sa poche un peu d'argent qu'il voulait remettre à la voisine pour la peine qu'elle s'était donnée. Mais elle était déjà en haut et entrée dans la pièce. Nous dûmes la suivre et y pénétrer un autre tour, bien que nous n'en ayons plus envie du tout et que nous soyons absolument sûrs que tout cela n'était de notre part que méprise ou pure imagination.
3: « Venez donc !»
4: dit la femme, et elle se mit à remonter le volet, pas entièrement mais un peu seulement, juste assez pour qu'on puisse bien distinguer tous les meubles, et en particulier une table ronde avec des sièges tout autour et une fine couche de poussière à sa surface. Une table sur laquelle brillait, touché par un rayon de soleil, un seul et unique objet, un étui à une cigarette plat en or.
6: Ah bah voilà. Hein,
5: ah, l'étui à cigarette.
6: Ça interroge.
5: Ça fait un peu Modiano, ces ambiances où, dans les livres de Modiano, il y a aussi toujours des lieux désaffectés où des gens ont existé, mais il y a toujours un doute sur qui viendrait encore. C'est intéressant comme ambiance.
6: Donc, ça fait ça.
5: La réalité, le doute, le rêve.
6: Alors là, on va vous parler d'un dernier auteur, pour aujourd'hui en tout cas, Siegfried Lenz. Alors lui, il est né en 1926, il est originaire de la province la plus septentrionale de l'ancienne Allemagne, la Prusse orientale.
5: Oui, c'est aujourd'hui la Pologne.
6: Voilà, donc il a patrie de Kant. Alors après le chaos de l'exode de 45 et des études de philosophie et de littérature interrompues, il devient journaliste pour ne bientôt plus se consacrer qu'à sa tâche d'écrivain. Alors il est le fils d'un douanier et puis après son bac en 43, il est enrôlé dans la marine allemande. Et selon des documents du fichier central du parti nazi, il aurait adhéré à ce dernier le 12 juillet 1943. Bon, peu avant la fin de la Seconde Guerre mondiale, au Danemark, il déserte, mais est fait prisonnier par les Britanniques au Schleswig-Holstein.
5: Oui, c'est un des 16 Länders de l'Allemagne qui est plus au nord, ça fait frontière avec le Danemark.
6: Et donc là, bah, finalement, il va servir comme interprète. Après la guerre, il va étudier la philosophie, l'anglais, l'histoire de la littérature à Hambourg, et il va interrompre ses études, mais tout de même engagé au quotidien allemand Die Welt, dont il est rédacteur de 1950 à 51. Et c'est là qu'il rencontre celle qu'il va épouser en 49, Liselotte. Alors en 51, il travaille comme écrivain indépendant aussi, hein, et à partir de 2003, il est professeur honoraire à l'université Heinrich Heine de Düsseldorf. Il décède en octobre 2014 à l'âge de 88 ans à Hambourg. C'est l'un des écrivains allemands qui est le plus connu de la littérature de l'après-guerre et d'aujourd'hui. Et il est également scénariste. Il est l'auteur de 14 romans et de nombreux recueils de courtes histoires, d'essais, de pièces radiophoniques ou de théâtre. Alors, 7 de ses livres ont été adaptés au cinéma, dont Le bateau phare en 1986.
5: Oui, c'est un grand novelliste, hein, ou nouvelliste. Il a écrit beaucoup de nouvelles. Il a consacré son œuvre à interroger la responsabilité individuelle et collective face au passé nazi, parce que finalement il avait été enrôlé, hein, donc peut-être pas eu le choix. Et son best-seller, La leçon d'allemand, paraît en 1968, année de révolte étudiante, qui voit la génération née après la fin du nazisme demander des comptes à ses parents. Mmh. Hein, c'est cette génération après qui
6: s'interroge quand même.
5: Voilà, qui s'interroge.
6: Alors, on vous propose d'écouter une nouvelle qui s'appelle « La marée est à l'heure ».
2: Il vit d'abord son mari. Il le vit sortir seul de la maison basse, au toit de roseau, derrière la digue, ce géant au visage triste, qui avait à nouveau ses bottes hautes pour marcher dans l'eau et sa lourde vareuse au col de fourrure. De la fenêtre, il observait son mari qui releva son col de fourrure, puis, courbé, gravit la digue et, de là-haut dans le vent, parcourut des yeux l'étendue vide et immobile du Watt jusqu'à l'horizon, jusqu'à la Halligue, ce tertre au-delà du Watt silencieux et désertique. Et, le regard encore attaché à la Halligue, il descendit de l'autre côté de la digue, disparut un instant derrière le talus vert et refit surface en bas, près du mur briseur de lames recouvert de varech, dont ils avaient prolongé la construction assez loin en direction de la mer et assujetti le sommet avec des pierres. L'homme s'accroupit, glissa le long de la berge en pierre et atterrit sur le sol mou et gris du Watt, où l'eau, en se retirant, avait tracé des cannelures striées par les traces fraîches des vers de vase. Il avançait maintenant sur le sol mou du Watt, sur cette terre qui appartenait à la mer. Il avançait en longeant un ruisseau inerte, bras d'eau noir, qui était resté là comme pour rappeler au flot de ne pas oublier de revenir 6 heures plus tard et de l'emmener avec eux à la marée montante. Il avançait dans l'odeur de varech et de pourriture, derrière les oiseaux de mer qui, virant brusquement, s'abattaient vers ces ruisseaux en quête de nourriture, picoraient à la hâte et le précédaient en trottinant. Il s'éloignait de plus en plus du rivage en direction de la Halligue, là-bas sous l'horizon, se faisait plus petit, comme chaque fois qu'il se livrait, seul sans sa femme, à cette promenade dans le Watt. Il finit par n'être plus qu'un point errant sur la morne étendue du Watt, sous l'immense ciel gris d'ici. Il avait le temps jusqu'à l'heure de la marée. Et de sa fenêtre, il voyait maintenant la femme. Elle portait une longue écharpe et des chaussures à talons hauts. Elle marchait en contrebas de la digue, se dirigeant vers la maison où il attendait, et, levant les yeux vers la fenêtre, elle lui faisait signe de la main. Puis il l'entendit dans l'escalier, l'entendit ouvrir la porte, s'approcher de lui par derrière, en hésitant. C'est alors qu'il se retourna et la regarda.
6: « Tom, oh Tom !»
2: Et ce disant, elle essaya de sourire et alla vers lui les bras tendus.
7: « Pourquoi ne l'as-tu pas accompagné ?»
2: Elle laissa retomber ses bras et se tut. Il lui demanda à nouveau.
7: « Pourquoi n'es-tu pas allé avec ton mari sur la Halligue ? Tu voulais y aller avec lui. Une fois, tu me l'avais promis.
1: Je n'ai pas pu. J'ai essayé, mais je n'ai pas pu.
8: Il fixait des yeux ce point perdu dans l'immensité du Watt, les mains au montant de la fenêtre, les genoux appuyés au mur. Il sentait le vent souffler contre la fenêtre et attendait. Il se rendait compte que la femme s'asseyait derrière lui, dans le vieux fauteuil en osier. Il y eut un craquement léger, une secousse, des craquements. Puis elle se tut et on ne percevait même pas son souffle. Soudain, il se retourna, debout à la fenêtre, et l'observa. Il fixait sa chevelure brune, dont le vent avait emmêlé les mèches, le visage fatigué, les lèvres tirées vers le bas en une moue de mépris, et il regardait son cou et ses bras jusqu'au petit sac noir qu'elle avait appuyé contre un pied du fauteuil en osier.
7: Pourquoi ne l'as-tu pas accompagné ?
1: C'est trop tard, je ne peux plus vivre avec lui. Je ne peux plus être seule avec lui.
7: Mais tu es bien montée ici avec lui.
1: Oui, je suis venue avec lui sur cette île parce qu'il croyait qu'ici tout pourrait s'oublier. Mais ici, on oublie encore moins qu'à la maison. Ici, c'est bien pire.
7: Lui as-tu dit où tu allais lorsqu'il est absent ?
1: Je n'ai pas besoin de lui dire, Tom. Il peut s'estimer heureux que je sois venue avec lui. Ne me tourmente pas.
7: Je ne veux pas te tourmenter, mais ça aurait été bien si aujourd'hui tu l'avais accompagné. Je l'ai suivi des yeux lorsqu'il est parti. J'étais à la fenêtre tout le temps et je l'ai observé là-bas, dans le Watt. Je crois qu'il me faisait de la peine.
1: Je sais qu'il te fait de la peine, et c'est pour cela qu'il a fallu que je te promette de l'accompagner aujourd'hui. Je voulais le faire à cause de toi, mais je ne l'ai pas pu. Je ne le pourrai jamais, Tom. Donne-moi une cigarette.
8: L'homme alluma une cigarette et la lui donna. Après la première bouffée, elle sourit et passa les doigts dans sa chevelure brune emmêlée.
1: De quoi ai-je l'air, Tom ? Ai-je l'air très négligé ?
7: Il me fait de la peine.
8: Elle leva son visage, un visage fatigué, sur lequel se lut à nouveau l'expression tranquille d'un mépris de vieille date, et elle lui dit
1: « Arrête, Tom, arrête de t'apitoyer sur lui. Tu ne sais pas ce qui s'est passé, tu ne peux pas juger. »
7: Pardonne-moi, je suis heureux que tu sois venu.
8: Il alla vers elle et lui prit la cigarette de la main. Il l'éteignit sous le rebord de la fenêtre, fit tomber par terre ce qui restait du minuscule brasier, essuya les restes de tabac et jeta la moitié de cigarette sur la commode. Le dessous du rebord de la fenêtre était maculé de taches de cigarette qu'on y avait frottées pour les éteindre. « Il faut que je les enlève, » pensa-t-il. Lorsqu'elle sera partie, j'essuierai les taches. Puis il s'approcha du vieux fauteuil en osier, saisit à deux mains le dossier et le tira fort vers l'arrière.
1: Tom, oh Tom, arrête, je t'en prie. Sinon je tombe. Tom, tu ne peux pas continuer.
8: Il y eut sur son visage un mélange de peur et de bonheur, d'attente et de refus.
1: Partons d'ici, Tom. N'importe où. Reste encore près de moi.
7: Il faut que je regarde dehors. Un instant.
8: Il alla vers la fenêtre, parcourut du regard la solitude et la tristesse du Watt. Il cherchait le point errant dans le désert, là-bas, entre les ruisseaux morts qui brillaient au loin, mais il ne put le découvrir.
7: Nous avons du temps jusqu'à la marée. Pourquoi ne le dis-tu pas ? Tu es toujours venu me voir lorsqu'il faisait sa promenade jusqu'à la Halligue. Dis-moi donc que nous avons le temps jusqu'à la marée. Dis-le donc.
1: Je ne sais pas ce que tu as, Tom. Pourquoi es-tu si nerveux ? Tu ne l'étais pas ces derniers 10 jours. Ces derniers 10 jours, tu m'as toujours dit bonjour lorsque j'étais dans l'escalier.
7: Il est ton mari, il est toujours ton mari, et je t'avais demandé d'aller avec lui aujourd'hui.
1: Et c'est aujourd'hui que tu découvres qu'il est mon mari. Tu le découvres un peu tard, Tom.
8: Elle le dit d'une voix fatiguée mais dépourvue d'amertume.
1: Peut-être le découvres-tu trop tard, mais tu peux être tranquille. Il a cessé d'être mon mari du jour où il est rentré de Daran. Depuis 2 ans, il n'est plus mon mari. Tu sais le cas que je fais de lui.
7: Oui, tu me l'as assez souvent raconté, mais tu ne t'es pas séparé de lui. Tu es resté avec lui pendant 2 ans. Tu as tout supporté.
1: Jusqu'au jour d'aujourd'hui.
8: Et elle le dit d'une voix si basse qu'il se détourna de la fenêtre, se retourna et regarda, effrayé, son visage. Ce visage fatigué, que parcourut alors une trace d'intense mépris.
7: Est-ce qu'il s'est passé quelque chose ?
1: Ce qui s'est passé il y a 2 ans.
7: Pourquoi ne l'as-tu pas accompagné ?
1: Je n'ai pas pu. Je n'aurai plus jamais à le faire.
7: Qu'est-ce que tu as fait ?
1: J'ai tenté d'oublier, Tom, rien d'autre. Depuis 2 ans, je n'ai rien tenté d'autre, mais je n'ai pas pu.
7: Et tu es resté avec lui, tu ne t'es pas séparé de lui. Je voudrais savoir pourquoi tu as enduré cela.
1: Tom, écoute, il fut mon mari jusqu'à ce qu'il le charge d'une mission à Daran et qu'il est parti pour 6 mois. C'est ce que cela a duré, et à son retour, ce fut fini. Et parce que tu découvres aujourd'hui ta pitié pour lui, et parce que c'est aujourd'hui seulement que tu t'aperçois qu'il est mon mari, je vais te dire ce qui s'est passé. Il est revenu malade, Tom. Il a attrapé quelque chose à Daran et il le savait. Il a été 6 mois parti, Tom. Et 6 mois, c'est un bon bout de temps. Et beaucoup le comprennent lorsqu'une chose pareille arrive. Peut-être l'aurais-je également comprise, Tom, mais il a été trop lâche pour me le dire. Il ne m'en a pas dit un mot.
8: L'homme écoutait sans la regarder. Il lui tournait le dos et regardait au dehors, regardait le bourrelet vert de la digue qui courait en un vaste arc de cercle jusqu'à l'horizon. Une volée d'oiseaux de mer revenait des ruisseaux morts dans l'Ouat, mettait le cap juste au-dessus de la digue et s'abattait en une chute brutale dans les roseaux près des étangs des anciennes tourbières. Son regard errait sur le Ouat en direction de la Haligue, en quête de l'endroit où le point errant devait maintenant se distinguer. C'est maintenant qu'il lui fallait se remettre en route pour parvenir à la digue avant la marée. On ne le distinguait toujours pas.
7: Et tu es resté 2 ans avec lui? Tu as enduré tout cela si longtemps et n'as rien fait?
1: J'ai eu besoin de 2 années pour comprendre ce qui s'est passé, jusqu'à ce matin. Quand j'ai voulu l'accompagner, je m'en suis rendu compte et tu m'y as aidé, Tom, sans le vouloir. Tu as exigé, par pitié ou par mauvaise conscience, que je l'accompagne.
7: On ne va toujours pas. S'il veut être ici avant la marée, on devrait l'apercevoir maintenant.
8: Il ouvrit la fenêtre, la fixa avec des crochets de fer pour la protéger du vent et regarda le Ouat.
1: Tom, partons d'ici, n'importe où. Faisons quelque chose, Tom. J'ai attendu si longtemps.
7: Tu t'es longtemps fait des idées, tu as tenté d'oublier quelque chose que tu savais pourtant bien, que tu ne pourrais jamais oublier.
1: Oui, Tom, personne ne peut oublier une chose pareille. S'il me l'avait dit tout de suite à son retour, tout aurait été plus facile, je l'aurais compris peut-être, même s'il ne m'avait dit qu'un seul mot.
7: Donne-moi les jumelles.
8: La femme prit les jumelles accrochées au montant du lit, la lui donna avec l'étui noir. Il l'ouvrit, leva les jumelles et explora le Ouat du regard.
7: Je n'arrive pas à le trouver. Et à l'ouest, la marée monte.
8: Il voyait la marée, venant de l'ouest, se rapprocher en longs coups de bélier, progressant sur le Ouat, étale et puissante, interrompant un instant son roulement comme pour reprendre haleine, se précipitant dans les rigoles et les ruisseaux morts, en ressortir écumante, jusqu'au moment où, atteignant le mur briseur de l'âme, elle rassembla ses forces, partit à l'assaut et poursuivit sa course le long de la rive oblique en pierre, de sorte que l'étendue sombre du Ouat en direction de l'est était maintenant complètement isolée.
7: La marée est à l'heure. Ton mari aussi l'était toujours jusqu'à présent. Mais maintenant, je ne peux plus le voir.
1: Partons d'ici, Tom, n'importe où.
7: Il n'y arrivera plus, entends-tu ce que je te dis? La marée lui barre le chemin, le sais-tu?
1: Oui, Tom.
7: Tous les jours, il était de retour à l'heure bien avant la marée. Pourquoi n'est-il pas encore là? Pourquoi?
1: Sa montre, Tom. Aujourd'hui, sa montre retarde.
5: Faudrait toujours avoir 2 montres. Bah... Une au poignet, une dans sa poche.
6: Voilà. Bon, alors, on ne sait pas ce qu'il a bien pu faire.
5: C'est ce mystérieux.
6: Mardi, hein. Voilà. Donc, on restera sur cette interrogation.
5: Voilà.
6: Donc, la prochaine fois, on vous parlera d'auteurs chinois.
5: On part vers l'Orient.
6: Voilà. Voilà. Donc, on va vous souhaiter une bonne fin de semaine.
5: Absolument. Et puis, on se donne rendez-vous...
6: Dans un mois.
5: Parfait.

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7: Soyez les bienvenus pour cette émission aujourd'hui consacrée à quelques artistes du festival Ça sonne à la porte, édition 2026, ainsi que du reportage de terrain. En fin d'émission, nous ferons un petit clin d'œil à l'ambiance et aux à côté du festival Sport qui s'est tenu début juillet. Pour commencer, voici du son capté sur le site du festival Ça sonne à la porte à Grosseuvre avant l'ouverture officielle du festival.
8: Bah voilà, ça nous intéresse, les bénévoles. Alors, qu'est-ce que vous faites de beau? Bah, Luc et
9: Sarah.
8: Luc et Sarah, qu'est-ce que vous faites de beau là, avant l'ouverture du festival?
10: Non, en fait, on n'est pas vraiment bénévoles. On est venu avec un DJ Midtown.
8: Ah d'accord, qui va clôturer la soirée du vendredi.
10: C'est ça.
8: Sur la petite scène juste derrière nous, qui est la scène où il y a Principe Actif qui est là. Et alors, vous accompagnez l'artiste? Comment ça se passe? Explique un petit peu.
10: On l'accompagne, on est là en soutien mental, émotionnel. J'aime bien les grosses scènes comme ça. En plus, j'ai regardé, j'aimais bien la programmation cette année. Super, surtout par rapport aux autres années, parce que c'est pas la première fois que je viens du coup.
8: D'accord, alors qu'est-ce que t'as repéré pour cette année? Dis-nous.
10: J'ai repéré Sam Greenshield. J'aime beaucoup le funk. En plus, il a joué avec Corey Wong et tout. Ça, j'aime beaucoup.
8: Ah, t'es un connaisseur, t'es un bon musicien, toi. Tu fais de la musique, non?
10: Ouais, je fais de la guitare.
8: Ouais, ça se sent, ouais, t'es mélomane, ouais.
10: C'est ça. Non, j'ai vu Oxmo Puccino aussi, j'aime bien. Le rap old school.
8: Ouais.
10: Bah, Yamé, forcément, du coup.
8: Ah, Yamé qui joue ce soir, vendredi.
10: C'est ça. Puis il y a des trucs que j'ai bien aimé, comme Dominique Février, que je connaissais pas, mais super.
8: Ouais, qui passera le samedi, effectivement, très très bon. Ouais. Qui mélange l'électro et le rap. Bon, bah, cool, bah, on va vous laisser découvrir les lieux, et puis bon festival à tous les deux.
9: Merci beaucoup.
8: Merci. Alors, nous sommes toujours au festival et l'ouverture n'a pas encore eu lieu. Il y a quelques bénévoles qui traînent ici. Vous faites partie de quel staff?
11: Alors, moi, je suis agent de la ville d'Évreux. Je fais partie du service événementiel. Donc, je suis un des agents qui travaille toute l'année sur l'organisation du festival.
8: D'accord. Et là, vous faites quoi en ce moment même? Vous tournez un peu? Vous observez quoi? Vous vérifiez quoi?
11: Alors, moi, je suis référente de tous les food trucks. Voilà, donc on s'assure que tout le monde est bien installé et qu'il manque de rien. Et après, bah, on arrive en support pour des petites choses. Donc voilà, on a une pince à la main.
8: Bah voilà, c'est ce que j'allais dire. Vous êtes outillé, vous avez une pince, vous avez un talkie-walkie. Qu'est-ce qui va se passer là?
11: C'est ça. Bah, du coup, on réagit à tout ce qu'il faut, tout ce qui les petits derniers détails. Voilà, sur je sais pas comment vous dire. Voilà, des aquilux encore à mettre. Un renfort sur le bar, un renfort sur les loges, voilà, toutes ces petites choses.
8: Mais qu'est-ce que vous allez pincer avec votre pince là?
11: En fait, j'étais juste en train d'enlever les cirflex.
8: C'est-à-dire?
11: Un cirflex, c'est pour sécuriser, rattacher voilà, les bâches RAS là. Ouais. Voilà, donc je l'ai détaché au niveau des sorties de secours. Voilà.
8: D'accord, très bien. Et le talkie-walkie, c'est pour contacter qui?
11: Ah, le talkie, bah, c'est pour qu'on se parle tous et qu'on arrête de marcher des kilomètres et des kilomètres. Et du coup, on se parle directement, ça évite de nous chercher partout. Alan pour Léa.
12: Oui, Léa.
11: T'es où?
12: Je suis devant la salle des
11: fêtes. Ok, j'arrive. Ouais. Voilà.
8: Bon, bah, c'est cool. Bon festival.
11: Merci, au revoir.
8: Donc là, je suis au bord de la scène B, je crois. Et là, nous sommes. Le festival n'est pas encore ouvert et nous sommes avec un agent de sécurité. Alors, vous êtes habitué à venir ici à Ça sonne à la porte?
13: Oui, bien sûr. L'année dernière, j'y étais.
8: Ouais.
13: J'y étais l'année dernière, ça s'est très bien passé.
8: D'accord. Vous étiez aussi à la scène B? Comment ça se passe?
13: Ouais, uniquement. Ouais, j'étais à la scène B. Tout s'est bien passé. Il y avait des bons groupes qui sont passés. C'était assez cool.
8: Alors, c'est ce que j'allais dire. Est-ce qu'on peut encore profiter, même quand on travaille, on profite un petit peu de la soirée, des groupes, tout ça?
13: Ouais, bien sûr. Ouais. Ah, non, c'est un truc de fou parce que déjà, on est en premier rang.
8: Ouais.
13: On est sur le côté et. Non, c'est une dinguerie. Ouais. C'est vraiment un truc, c'est pas mal, c'est pas mal.
8: Par exemple, l'année dernière, il y avait Hippocampo. À un moment, je crois qu'il est allé dans le public. Ça se passait comment? Tu étais là, peut-être?
13: Ah. Mais ouais, il avait fait rentrer des publics.
8: Oui, oui, il fait participer le public sur certains chansons.
13: Ouais. Et c'était assez cool, ouais.
8: D'accord. Et sinon, ça consiste en quoi? Donc là, tu es derrière les barrières, c'est ça? Tu observes s'il n'y a pas des problèmes dans le public, bah, s'il y a des malaises, des...
13: Pour le moment, là, il n'y a personne.
8: Oui, bah oui.
13: Et pour le moment, il n'y a personne vu que c'est vide. Mais en fait, bah, là où je suis posté, il y aura un agent de sécurité ici.
8: Ouais.
13: Un là-bas, je pense, et on va veiller à que personne ne foute un peu le souk, on va dire. Après, la sécurité, c'est plus le dialogue qu'intervenir. Hein. Oui, oui. On dialogue avec les gens, on rigole avec eux, voilà, on installe un climat de confiance et puis voilà quoi.
8: Voilà, c'est une sorte de médiateur pour que les gens puissent profiter de la soirée.
13: Exactement, c'est ça.
8: Et tout se passe bien. Bon, bah c'est génial. Bah merci à toi et bon festival alors.
13: Merci, vous aussi, puis bon, profitez bien.
8: Ouais, merci. Là, le festival n'est pas encore ouvert et toi, tu te balades tranquille avec ton petit sac à dos, ta petite...
2: C'est ça, mais moi, je suis représentant des trottinettes électriques.
8: Alors, explique-nous, c'est quoi, c'est les trottinettes? Il y a un parking, c'est quoi?
2: C'est les trottinettes que tu veux voir ici, conservées à l'organisation pour pouvoir se déplacer plus rapidement.
8: Et, alors, c'est pour les bénévoles? C'est pour qui c'est,
2: là, c'était pour les bénévoles. Et sinon, moi, du coup, j'ai une entreprise qui loue des trottinettes électriques tout-terrain dans la vallée de l'Eure.
8: D'accord. Donc, les trottinettes sont placées à côté de la Seine-B, sur le côté?
2: Oui, c'est ça.
8: Derrière, voilà.
2: Ouais. Et elles ont servi toute la semaine aux bénévoles pour...
8: D'accord. Pour aller d'un point à un autre.
2: C'est ça.
8: D'accord. C'est cool. C'est la première année que tu fais un partenariat avec ce festival?
2: Deuxième année.
8: Alors, comment ça s'organise? C'est toi qui viens vers eux? C'est eux qui sont venus vers toi?
2: L'année dernière, c'est moi qui suis venu vers eux. Cette année, c'est eux qui sont revenus vers moi.
8: Ils t'ont fait confiance, ils t'ont dit allez banco.
2: Et ils se sont surtout dit que c'était très, très utile et que ça leur faisait gagner un sacré temps.
8: D'accord.
2: Donc voilà.
8: Ah, mais c'est une bonne idée. Et comment ça t'est venu justement de proposer ça au festival? Parce que c'est pas commun quand même.
2: Eh bah, moi, c'était plus dans l'idée de me faire connaître et puis le fait de leur proposer aussi de les avoir pour. Parce que je me doute bien que les navettes entre. Enfin voilà, c'est assez grand donc.
8: Ouais, puis là, le festival s'est un petit peu agrandi par rapport à l'année dernière, je crois.
2: Exactement.
8: Ils ont placé les entrées à un autre endroit.
2: De l'autre côté, avec tous les parkings du même côté, du coup, cette fois. Et avec une seule entrée, ouais.
8: Voilà. Puis les parkings, ça fait loin. Hein. Je sais pas s'ils vont jusqu'au parking, une trottinette, ça.
2: Si. Justement, ça leur va bien.
8: Ouais, parce que là, il faut marcher cette année un peu.
2: Ouais,
8: hein.
2: Bah, non, justement. Ouais. Je pense qu'ils sont très contents.
8: Ouais.
2: Enfin, ils m'ont assez rappelé.
8: D'accord. Bon, bah, c'est cool. Bah, et tu as profité du festival, j'imagine?
2: Bah oui, du coup, je suis posé là-bas, donc je vais en profiter pour.
8: Alors, t'as un stand, c'est comment ça se passe?
2: J'ai mon petit stand pour présenter l'activité.
8: D'accord.
2: Et puis voilà.
8: Bonjour.
14: Bonjour.
8: Je suis de la radio, vous êtes musicien?
14: Pas franchement.
8: Parce que je vous vois avec une guitare là.
14: Ouais, je suis musicien, mais je viens apporter une guitare en fait.
8: Ah, vous venez apporter une guitare, c'est on peut savoir pour qui?
14: Alors c'est pour le... En fait, il y a deux guitares, il y en a une derrière, une là.
8: Voilà, vous en avez une à la main, une derrière vous, voilà. Sur une sacoche.
14: Il y en a une pour la radio.
8: Ah, très bien.
14: On m'a dit de déposer une guitare pour le...
8: Ouais, s'il y a des acoustiques, des concerts.
14: Donc voilà, donc j'en ai une dans le dos. Et puis celle-ci, c'est pour les VIP.
8: D'accord. Voilà. Et ça va consister en quoi?
14: Histoire que les gens aient de quoi gratter s'ils veulent se détendre.
8: Dans les coulisses?
14: Dans les coulisses, tout à fait.
8: C'est une demande de qui, ça vous savez?
14: C'est une demande du patron.
8: C'est qui le patron?
14: Toi, tu connais pas le patron?
8: Jérémy?
14: Ben oui.
8: D'accord.
14: Je suis un peu son père. Hein.
8: D'accord.
14: Je dis ça comme ça.
8: Bon, bah ouais. ça s'annonce bien. Bah, là, on est au studio de Principe Active. Voilà, bah, vous faites votre livraison.
14: Du coup, je dépose ma guitare et puis c'est bon.
8: Voilà.
14: Super.
15: Le Refuge est une fondation qui vient en aide aux jeunes LGBT en situation d'exclusion.
8: D'accord.
15: Prévention du suicide, sensibilisation contre les LGBTphobies, etc.
8: D'accord. Et donc, vous avez le petit badge, donc vous faites partie de cette association?
15: Oui, tout à fait.
8: J'imagine que vous avez un stand aussi ici?
15: Oui, on a un stand, là, juste à côté.
8: D'accord. Donc, ça consiste à écouter, ça consiste à recueillir des témoignages. Comment ça se passe?
15: Nous, au niveau du stand, on fait de la sensibilisation. Donc, c'est essentiellement faire connaître les actions nationales du Refuge et les actions locales. Après, au niveau des actions, on a la ligne d'écoute où les jeunes appellent principalement quand ils ont une situation d'urgence au niveau d'hébergement, mais ils appellent également aussi pour avoir des conseils ou juste être entendus. Nous, au niveau de la sensibilisation, on fait des interventions en milieu scolaire, donc on intervient pour prévenir les discriminations. On tient aussi les stands pour sensibiliser un peu le public à tout ce qui se passe au niveau du public LGBTQIA+. Et puis, on tient aussi un groupe de parole à destination des parents.
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7: Vous écoutez l'émission Et le spectacle continue, consacré aujourd'hui au festival Ça sonne à la porte, édition 2026. Nous allons poursuivre nos reportages en allant cette fois à la rencontre de son public qui s'était donné rendez-vous à l'entrée du festival. Ambiance garantie.
8: Là, je vois que vous venez d'arriver, puis vous êtes hyper heureuse. Qu'est-ce qui se passe?
19: Bah, c'est super de se retrouver chaque année dans ce festival, parce qu'on est là depuis longtemps, donc on y vient toujours et on retrouve tout le monde.
8: Là, vous êtes une bande de jeunes à vous retrouver à l'entrée du festival, et j'ai l'impression que vous connaissez tous. Vous êtes une dizaine, là, c'est ça, non?
19: Ouais, c'est ça.
8: Vous connaissez tous, hein?
20: À peu près, ouais. Approximativement, on va dire.
8: D'accord. Vous êtes au lycée, non? Vous êtes
16: Ouais, on est au lycée, exactement.
8: Ouais. Et toi, t'as des petites paillettes, là, j'ai vu, là.
16: Exactement. C'est Lucie qui me les a mis.
8: D'accord. Donc vous êtes parés, là, pour la soirée, là.
16: C'est l'alcool qui nous a ramenés ici, honnêtement.
8: C'est l'alcool. Alors là, on est à l'entrée du festival. Et c'est un petit peu ici que la réunion se fait, j'ai l'impression, là.
16: C'est exactement ça, c'est la réunion.
8: Donc là, vous attendez que tout le monde soit là. Et une fois que tout le monde est là, ça y est, c'est parti.
16: Ouais, exactement. Mais là, on entend que la musique commence. Dès que la musique commence, les pogos à fond.
8: Donc c'est quoi les pogos, là?
18: Alors les pogos, vous comprenez, c'est quand il y a un énorme moment incroyable dans la musique, t'as envie de sauter, t'as envie de danser, t'as envie de t'amuser, carrément peut-être perdre ton pantalon, ton froc, et du coup tu vas en plein milieu, tu t'amuses avec tes amis, on se met tous tout nus, on fait des saltos et c'est parti, c'est le jeu de la kékette.
8: Et là vous mettez en cercle en général et vous dansez, c'est ça?
18: C'est ça, on attend le meilleur moment de la musique, le gros drop avec les énormes basses. Et on se regroupe, et c'est limite une énorme baston générale, et c'est souvent très violent, mais on adore ça.
8: Ouais, je vous ai repéré, vous faites ça tous les ans en fait.
18: Ah ouais, bah vraiment, tous les ans on est là, on essaie de faire plein de festivals. Ouais, Bourges, j'étais à Bourges, j'étais à... Ouais, on s'amuse quoi les gars, c'est l'amusement. Et vous, okay. Comment vous les avez fait des pogos avec nous, j'espère?
8: Ouais, mais moi j'observe, j'écoute.
18: Non, vous allez sauter avec nous, j'espère.
8: Bon, bah, ok, on va sauter avec
16: nous. On m'entend un seul, on m'entend un pogo.
8: Un pogo.
18: On viendra vous chercher.
8: Ok.
20: Une intervention bon. Inutile de sa part, mais c'est pas grave.
8: Bon, c'est quoi l'ambiance ici là? Alors, c'est quoi les jeunes?
20: Interview?
8: C'est quoi l'ambiance là? Donc, toi, tu as plein de paillettes?
20: Ta gueule!
8: Bonjour! Là, t'as une paillette en étoile sur ton œil gauche.
20: Exactement.
8: Ah, c'est stylé quoi.
20: Ouais. Elle aussi, elle a une étoile.
8: Là, c'est pour vous repérer, vous avez la même étoile.
20: Exactement. On se repère de très loin, c'est voilà. Pratique.
8: Ok. Et la tenue est classe aussi quoi.
20: Merci, c'est gentil.
8: La tenue colorée, festive, estivale aussi.
20: Ouais. Ouais, exactement.
8: D'accord. Et là, on est rejoint par.
21: Gabriel.
8: Gabriel. Alors, mais vous êtes combien là? Vous êtes.
20: Et encore, il y en a plein qui sont dans la foule là-bas.
8: Et là, vous attendez encore du monde, j'imagine. On est toujours à l'entrée, là. Vous attendez quoi, en fait?
20: Là, on les attendait. On attendait des potes, et puis ils sont arrivés, donc on va y aller.
8: Ah, ça y est. Oui. Donc là, ça va pouvoir commencer. Donc
20: ils vont arriver plus tard, ils nous rejoindront. Lâche ma jambe.
8: La jeunesse est là. Ça fait plaisir. Qu'est-ce que vous venez voir ici? C'est plus l'ambiance ou vous avez des groupes attendus? Comment ça se passe?
20: Il y a des groupes qu'on attend. Moi, j'aime bien aussi les DJ. Il y a, y a Folies, forcément. Yeah. Donc,
21: forcément, Yamé.
20: Yamé. Il y a Folies surtout. Puis il y a Oros. Donc on attend. Avec hâte. Impatient.
8: Et en fait, les groupes, vous les connaissiez déjà ou vous les découvrez et vous vous dites, ah tiens, c'est bien, je vais aller voir ça?
20: Y en a certains qu'on connaît déjà et puis il y en a d'autres qu'on découvre. L'année dernière, on était venus. Moi, j'en ai découvert, j'en écoute encore. Donc voilà.
8: Genre quoi l'année dernière?
20: Il y avait Zaoui, par exemple, j'ai beaucoup aimé, j'écoute encore du ouais. Zaoui. Voilà.
8: Ok.
20: Oui.
8: Dis ce que tu veux, vas-y.
20: La vie est belle, les fleurs sont colorées, faut s'amuser, voilà.
22: Personnellement, c'est la première fois que je viens.
8: Mais t'as déjà le look vestimentaire, enfin en tout cas t'as les paillettes.
20: Oui,
22: c'est ça, ils m'ont maquillé.
20: Voilà, c'est clairement ça.
8: En fait, c'est votre signe d'appartenance, j'ai l'impression, les paillettes.
20: Oui,
8: c'est
22: exactement ça.
20: Festival, il faut profiter, on avait des paillettes dans le placard, fallait les utiliser, donc voilà. Hein.
8: Bon bah c'est cool, la jeunesse est là, je crois que je vais vous laisser parce que la scène B va démarrer.
20: D'accord,
8: avec un groupe. Bah, bon festival à vous.
20: Merci
22: à vous aussi.
8: Là, nous sommes au camping et ça commence à installer tranquillement. Il y a des tentes qui se sont installées, dont la vôtre qui est déjà bien en place là.
23: Oui, tout à fait.
8: Et pour vous récompenser de l'avoir déjà montée, vous avez avec une petite boisson, Delrium.
23: C'est ça, on commence l'apéro avant d'aller au festival.
8: Alors, comment ça s'organise? Vous avez emmené quoi? La joie qui est un petit chariot, qu'est-ce qu'il y a dedans?
23: Alors, dans le chariot, on a les chaises, la table, la tente évidemment, les duvets. On est équipé, hein, on a même la petite malle pour ranger la nourriture et les boissons évidemment.
8: Très bien.
23: Et le palais breton.
8: C'est un peu l'incontournable dans les campings de festival, j'ai l'impression.
23: Oui, c'est ça.
8: Voilà. Toi, t'as un accoutrement incroyable, faut le dire, pour les auditeurs.
24: Non, mais on a tous le même. Hein. On a tous le même.
8: Bah écoute, t'es le seul pour l'instant à avoir cette casquette.
24: Oui, mais après, c'est un autre sujet.
8: Ah, d'accord, c'est un peu un signe d'appartenance.
24: Ouais, on est d'appartenance de groupe, on est un groupe.
8: D'accord, donc faites partie d'un groupe et le signe d'appartenance, c'est la casquette avec la petite hélice qui tourne.
24: Tout à fait. Voilà.
8: Parce que j'ai croisé un groupe de jeunes, leur signe d'appartenance, c'était des étoiles en paillettes sur le visage.
24: Ah là-bas, chacun son groupe d'appartenance.
8: Donc chacun sa team, quoi.
24: Chacun sa team, on se mélange pas.
8: D'accord.
24: Santé.
8: Enchanté, alors là vous venez d'arriver, je vois que vous êtes en train de gonfler le matelas.
24: Écoute, on vient d'arriver, on a pris le strict minimum pour passer une nuit sympathique.
8: Donc vous, c'est une nuit simplement?
0: Ouais, on va faire juste une nuit, hein. Peut-être deux.
1: On verra bien comment ça se passe demain.
0: Comment on se réveille.
8: Pour l'instant, c'est parti sur une. Oui, c'est un peu plus à la route, j'ai l'impression, c'est les tentes.
0: Ah ouais, nous, c'est deux secondes, nous on la déplie, on la jette et puis voilà. Ça marche comme
8: vous
0: ça.
8: Vous prenez pas trop la tête, voilà, mais c'est efficace, hein, ça fonctionne.
0: Écoute, on dort bien.
1: Hein. On les accroche même pas.
8: Hein. Ah, vous les accrochez même pas, ouais, vous faites confiance. Il y a plein de petites bestioles là sur ta tente. Qu'est-ce que c'est que toutes ces bestioles là?
1: Ah, c'est le ver fluo, ça, je sais pas ce que c'est, mais.
8: Ils sont attirés par le ver fluo de la tente. Ok.
1: C'est ça.
8: Et puis l'ambiance camping là, ça donne quoi là?
0: Bah pour l'instant, y a pas grand monde, hein. Ça va se remplir au fur et à mesure et c'est bien, il y a un petit stand de restauration. Je pense que ça va être sympa en fin de soirée, il va y avoir un peu d'ambiance. Ça va être sympathique, je pense.
8: Ouais. Bah peut-être qu'on reviendra plus tard, on va voir. Bon, en tout cas, bonne installation et bon festival.
0: Merci bien, bonne soirée.
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25: On quitte le camping du festival pour se diriger cette fois vers la Croix-Rouge. C'était plus tard dans la soirée, aux alentours de minuit. Je suis entré à l'intérieur de la tente, mais apparemment, parler au public dans l'enceinte de la Croix-Rouge n'est pas autorisé. On m'a donc gentiment conduit vers la sortie et j'ai pu échanger avec l'une des responsables juste devant le stand. On écoute ce reportage.
8: Voilà, qu'est-ce qu'on peut dire qu'il soit possible de passer à la radio?
26: Qu'on est une équipe de 17 secouristes pour sur les deux jours. À partir, on est arrivé à 15h30 tout à l'heure, ou même 15h, et on est là jusqu'à 2h30 tout à l'heure, 2h30 du matin. On fait de la surveillance, on nous demande d'être visible pour que les gens viennent vers nous s'il y a un malaise, s'il y a des soins à faire, qui sont ramenés au poste de secours et que nous traitons. On est à moins d'une dizaine d'interventions avec des choses plutôt mineures.
8: Alors comment ça se passe si on a besoin de vous sur le festival? Comment ça s'organise? Il y a quelqu'un qui fait des tours?
26: On patrouille, hein. J'envoie deux binômes qui sont partis patrouiller pour être vus, parce que plus on est vus, les gens viendront nous chercher. Et puis quelquefois c'est les gens de la sécurité qui nous préviennent en disant allez sur tel endroit, ou qui nous emmènent aussi chercher la personne qui se sent pas bien et qui est ramenée après par l'équipe au poste de secours.
8: Il y a un chef, j'imagine, vous êtes la responsable peut-être?
26: Ouais, c'est moi effectivement le responsable du dispositif. Oui. On est tous formés, des formations sécurité civile, formation d'équipier secouriste, avec un chef qui est le chef d'intervention, le cadre opérationnel de terrain, et puis le chef de dispositif qui est moi effectivement, pour manager les équipes qui partent.
8: Donc c'est des volontaires, si je comprends bien?
26: Ouais, même pas volontaires, parce que les volontaires, je crois qu'ils touchent des vacations, les pompiers, quand on dit volontaires. Nous, on est des bénévoles.
8: Et comment est l'ambiance entre vous, là, entre collègues?
26: Parfaite, très bien. C'est hiérarchisé, il y a les équipes d'organisés qui tournent toutes les heures, de manière à ce que tout le monde soit équipe d'intervention, équipe binôme ou équipe aussi de tente pour intervenir, que tout le monde trouve sa place aussi dans le métier.
8: Il y a des horaires un petit peu plus tendus ou ça va dans l'ensemble? Là, c'est la nuit, il est minuit.
26: Non, les plus tendus, c'est si on a deux blessés en même temps, donc il faut gérer et être en écoute si jamais il y a d'autres interventions. Donc là, effectivement, c'est tendu, le mot est peut-être extrême, mais ça peut l'être à des moments donnés quand il y a effectivement plusieurs cas en même temps.
8: Bon, vous êtes assez nombreux, ceci dit.
26: C'est calme et c'est serein. Vraiment, ce soir,
8: ça se passe bien.
26: C'est serein.
8: Ouais.
26: Et voilà, et à demain, puisque donc moi je reprends la grande vacation de demain, et après-demain aussi. Et on a aussi une vacation de nuit avec une surveillance la nuit pour le camping avec deux équipiers secouristes. D'accord. Qui vont prendre le relais tout à l'heure à 2h30 jusqu'à 9h demain matin.
8: Bah, merci beaucoup et bon courage pour les deux jours qui arrivent.

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0: groupe Dominique Février, qui était programmé au festival Ça sonne à la porte en 2026. Et je vous propose justement un entretien avec ce groupe réalisé sur place début juin. Et nous sommes toujours au festival Ça sonne à la porte. Et là, nous sommes en studio, studio mobile dans le festival. Et je suis en présence d'un des deux artistes de Dominique Février. Il s'agit de Alas. Alas, bonjour.
1: Bonjour, enchanté.
0: Alors Dominique Février, on va arrêter avec les jeux de mots. Mais Bruno Mars, Avril Lavigne, Tom Novembre, voilà,
1: c'est ce qu'on dit. C'est des classiques, ouais.
0: C'est, voilà, je pense qu'on a fait la blague plein de fois.
1: Faut y passer,
0: voilà. Donc ça, c'est fait. Voilà, donc on passe maintenant... un entretien. Donc je vous ai découvert en 2024 dans le festival Le Chauffé dans la Noirceur, dans la Manche. Il y avait une ferveur dans le public. J'imagine qu'il y a beaucoup de followers aussi parce qu'ils étaient assez fous dans le public.
1: Ah, il y a plein de copains copines à Chauffé, ouais. C'est petit cœur. Donc
0: il faut dire que vous êtes de Caen, donc c'est pas tellement loin.
1: Alors on n'est pas originaire de Caen, mais on habite à Caen.
0: Vous habitez à Caen, voilà.
1: Sinon on est de l'Orne, donc.
0: D'accord, très très bien.
1: On est bas normand.
0: Et depuis ce temps-là, depuis 2024, vous avez représenté les couleurs de la Normandie aux Inuits du Printemps de Bourges. Alors c'était cette année en 2026.
1: Ouais.
0: Vraiment. Vous étiez avec Marianne Pérudin.
1: Tout à fait.
0: Alors comment ça s'est passé cette sélection, ce concert là ?
1: C'était bien, c'est un peu la fin, ça marquait la fin d'un cycle parce qu'on l'avait tenté. Je crois que le micro grésille. Est-ce que je change de micro ?
0: Ouais, on prend un autre micro. Antoine, on va prendre le micro jaune.
1: Super. Non, ça marquait la fin d'un cycle parce qu'on avait tenté en 2024. On s'était inscrit un peu au dernier moment et on avait été pris à la finale régionale au Cargo. C'était pas aller plus loin, on s'était dit bon bah là c'est passé, on s'y attendait pas, allez on travaille pendant. On se réinscrit une fois qu'on est prêt. Et on s'est réinscrit 2 ans plus tard en se disant on venait de sortir notre EP, le prix des choses, tout ça, enfin on était inscrit dans les dispositifs de l'accompagnement et nous on avait bien évolué, le projet était devenu plus mature. Donc quand on a été pris, on était ravis, on avait travaillé pour aussi. Et c'est un super tampon sur le CV les Inouïs, donc grosse expérience des artistes de folie, super rencontre avec Marianne Pérudin de l'antenne Haute-Normandie, du coup c'était trop bien. Non, des belles rencontres, des concerts de fous, des bonnes expériences. Nous on ouvrait en plus dans la session Inoué, on jouait à 12h30 le mercredi. Donc on s'attendait à tout et rien et au final c'était plein.
0: Ça a pris quoi.
1: Ça a pris, ouais. Alors public un peu spécifique, ça bouge pas beaucoup, beaucoup de professionnels de la musique qui sont attentifs, mais moins l'ambiance que là on a pu avoir à la fin du concert. Donc un peu particulier mais super semaine, non, trop bien, merci les Inoué.
0: Donc Dominique Février, en fait, c'est le nom d'un projet, c'est pas vos noms, prénoms, c'est...
1: Pas du tout.
0: Donc toi, c'est Alas,
1: ouais.
0: et ton compère, c'est...
1: Il n'y a pas forcément de pseudo pour l'instant, il s'appelle Nino, mais il divague, on peut aussi l'appeler Dominique Février, en fait, c'est une entité,
0: oui.
1: Ça représente autant lui que moi, enfin lui dans les textes, moi la composition, mais on le considère vraiment ce projet comme un groupe. Que comme lui son pseudonyme de rappeur et moi beatmaker parce que j'ai mon projet à côté et en fait ça a toujours été un débat entre nous, on n'arrive pas à le positionner, on préfère l'assumer en tant que groupe.
0: D'accord, une sorte d'entité.
1: C'est ça.
0: D'accord. On peut dire qui fait quoi dans le groupe. Alors toi Alas tu es à la prod, mais j'ai vu aussi sur scène tu faisais de la guitare, tu fais les backs vocales.
1: Ouais, bah moi j'ai de la musique par les cours de guitare à la base et donc une fois que je suis arrivé un peu par hasard dans la musique électronique en découvrant les logiciels, j'ai poncé le truc et j'ai fait rentrer petit à petit quand je commençais à être jamais dans la chambre la guitare comme élément et en fait j'adorais les mecs qui faisaient du live machine électro tout seul et qui permettaient de faire une passerelle entre... C'est pas un rock band où il n'y a pas batterie, guitare, tout ça, mais c'est du gros son, des basses... Du sub et tout, enfin, qui est vraiment cette passerelle entre de la musique électronique et du live quand même, ça m'intéressait plus à l'époque DJ set. Bon, maintenant je consomme aussi beaucoup DJ set et je me suis mis à mixer, mais je trouve ça intéressant de rajouter de l'organique et des instruments sur un live. Alors, en plus, avec du rap là et Nino qui rappe, c'est cool.
0: D'accord, j'ai cru comprendre en fait que toi tu es à fond dans l'électro, donc t'as d'autres projets, j'imagine, à côté, non, d'électro ou en
1: tout cas... Mon projet solo qui s'appelle Alas, mais voilà, c'est mes deux projets principaux, c'est celui-là et Dominique Février.
0: C'est en tant de compositeur, j'imagine, parce que tu fais des prods, hein, c'est ça.
1: Ouais.
0: D'accord. Et ton comparse Nino, alors lui, donc c'est le texte. Donc il est auteur, interprète. Et j'ai vu sur scène, il fait de la percu.
1: Il fait des percus aussi. Il est batteur batteur de formation. Donc ça rajoute une touche aussi au live.
0: Voilà, exactement. Ouais. Donc c'est vraiment un groupe de scène. Alors justement, vous pensez à la scène au moment de la composition. J'ai vu ça dans une de vos interviews. Comment ça se passe? On peut expliquer?
1: Ça, c'était plus le cheminement avant. Enfin, on y pense toujours maintenant, mais moins. On essaie maintenant. On est plus en studio à prendre le temps de faire un son vraiment qui nous plaît. Alors qu'avant, tout de suite, on pensait un peu l'énergie du truc pour le live. Donc tout de suite c'était un peu orienté, on testait très vite nos morceaux et là on a trouvé plus un équilibre entre les deux pour se projeter en se disant que le morceau va être cool en live, mais aussi le kiffer en studio, se prendre du plaisir à l'écouter comme ça, mettre le disque dans sa voiture et tout.
0: Alors est-ce que c'est vrai que vous avez un home studio dans... J'ai vu ça, alors je sais
1: tout
0: pas
1: à
0: si
1: fait. On a un tout petit home studio mais qu'on a bien réfléchi parce que c'était... Moi j'ai taffé des années dans ma chambre avec mes deux enceintes sur mon bureau et bon, au bout d'un moment j'en avais marre quoi. Et vu que le son, moi, c'est quelque chose enfin, tous les aspects du son m'intéressent. On a une pièce qui s'est libérée dans notre coloc. On a pu faire un studio parce qu'on habite en coloc en fait, donc ça permet de faire du son aussi beaucoup plus tous les jours.
0: Mais à n'importe quelle heure, du coup.
1: Et à n'importe quelle heure. Des fois, beaucoup trop tard.
0: Au petit matin. Ah non, plutôt tard.
1: Très tard le soir.
0: D'accord.
1: Mais non, du coup, on a une petite pièce qu'on a aménagée. On a fait un petit traitement acoustique. Une vraie pièce de travail pour avancer plus vite aussi. C'est plaisant. Quoi.
0: Ouais. On peut parler aussi des horaires parce que tout à l'heure tu disais que aux Inuits vous aviez commencé, donc il était 12h30.
1: Ouais.
0: Là vous avez joué dans l'après-midi, vous avez même dit sur scène bon c'est l'heure du goûter.
1: Ouais, tout à fait.
0: Et moi quand je vous avais écouté chauffer, alors je crois que ça s'est terminé assez tard, il était peut-être presque 1h30.
1: Chauffé, ouais, on a démarré à 12h30.
0: Voilà, exactement. Alors comment on gère le public aux différents horaires? Bon même si c'est.
1: Voilà. Eh bah tu vois, ça dépend vraiment des lieux où tu joues, surtout en festival, c'est toujours plus simple qu'il soit. Alors quand c'est tôt, ça bougeait beaucoup plus que ce que je m'attendais ici à Ça sonne à la porte pour un concert à 16h30 et du coup j'étais agréablement surpris, c'était trop bien. Chauffé, effectivement, quand tu démarres à 12h30, la fête est déjà bien entamée. Puis là, c'était sous un chapiteau où les gens sont regroupés en cercle. Ça crée tout de suite une énergie, ça s'engraine un peu dans la fête, quoi. Donc vraiment, faut s'adapter. On a aussi des fois démarré des concerts à 23h en disant ça va démarrer d'attaque. Et non, fallait aller chercher le public. Et des concerts à 15h où le public est déjà chaud bouillant, quoi. Ça dépend vraiment.
0: Je me souviens notamment à Chauffé dans la noirceur d'un moment où vous avez chanté, entonné le titre Marmotte.
1: Oui.
0: Et là, c'était l'ambiance de folie. Je pensais que à la base que c'était un clin d'œil aux Jours sans fin, mais apparemment non.
1: Bah moi, je l'avais vu, j'avais la ref.
0: Oui.
1: Ouais, je crois que Nono avait juste la référence du jour de la marmotte et a commencé à écrire ça. Mais quand il a fini le texte, enfin, il m'a dit, mais je crois que j'ai jamais vu ce film-là.
0: Ah.
1: Donc c'était un peu une ref sans en être une.
0: D'accord. On l'a écouté là tout à l'heure avant l'interview, ce titre-là. Et je crois que, alors vous l'avez pas fait là aujourd'hui, mais je crois qu'il y avait aussi des petits clins d'œil comme ça. Il me semble à Chauffer, vous avez mis un sample de Winnie Ourson ou un truc comme ça. C'est un souvenir.
1: Ah oui, oui, oui, oui. Il y a aussi des vieux morceaux qu'on testait en live qu'on joue plus forcément maintenant. Mais effectivement, il y avait. On aimait bien aller sampler des génériques de dessins animés, des trucs un peu mignon bête avant que ça parte en électronique rap. On trouvait ça rigolo.
0: Donc vous aimez bien glisser des petits clins d'œil comme ça. Ouais.
1: Bah, faut s'amuser quoi.
0: À la pop culture,
1: ça comme un jeu.
0: Ouais, exactement. On va parler un petit peu des albums. Alors, enfin, c'est des EP si j'ai bien compris.
1: Ouais, bah nous on considère ça. Le dernier projet, il a 7 titres, donc ça commence à être gros pour un EP, mais on considère ça toujours comme des projets EP, pas vraiment des albums, mais un peu attaché à ce truc de un album, faut que ce soit construit, faut qu'il y ait une trame, faut qu'il y ait à peu près 9-10 titres minimum. Donc on considère pas qu'on a fait un assez gros projet pour que ce soit un album.
0: D'accord.
1: Mais on appelle ça.
0: Dans les descriptifs, souvent, je vois ce terme qui revient assez souvent, atmosphère orageuse, pré-apocalyptique.
1: Ah, ça c'est le jeu quand on te demande d'écrire des bios pour des festivals, des trucs. En fait, c'est dur, mais c'est les mots qui nous revenaient à chaque fois quand on essayait de faire à 360 ce que nous inspirait notre projet, ce qu'on aimait bien. Et c'est vrai qu'en termes d'image, nous on aime bien quand c'est le calme avant la tempête. Tu sens que ça va exploser. C'est un truc qu'on aime bien. Le ciel qui va gronder. Donc le terme orage correspond bien à ce truc d'électronique, rap, on trouvait que ça marchait bien.
0: Donc il y a un côté météorologique.
1: Tu vois, il y a le calme avant tempête, il y a le fait que ça explose avec le tonnerre, il y a le fait qu'après il y ait du soleil, et c'est un peu aussi comme ça qu'on pense le concert, tu vois.
0: Ouais.
1: T'as une tempête qui arrive, qui passe, et tu vois toujours le soleil derrière le nuage à la fin, quoi. On aime bien cette image.
0: J'avais noté notamment cette phrase, c'est lever la tête, écoutez votre musique, c'est lever la tête et découvrir un nuage noir et menaçant. Bon là, il y a des nuages, mais ça va.
1: Ça va, il y a quand même un peu de ciel bleu.
0: Aujourd'hui, on échappe pour l'instant, ça se passe bien. Il y a du vent, mais il y a des éclaircies, ça se passe très bien. Donc l'épée, le prix des choses, qui est sorti donc dernièrement, là, cette envie de faire une musique qui libère l'attention.
1: Qui libère l'attention, ouais, dans le sens où des fois, on est en magazine, enfin, on suit beaucoup l'actu, la politique ou différents trucs. Donc en fait, il y a toujours... Donc là, je vais parler à la place de Nino parce qu'il est encore en train de vendre des t-shirts. Mais
0: apparemment, ça fonctionne.
1: Apparemment, ça marche bien. Ouais, c'est plutôt cool.
0: Ouais, c'est
1: mais
0: cool.
1: Ouais, libérer l'attention parce que des fois, bah, dans nos vies, comme tout le monde, le monde, il y a des trucs qu'on emmagasine, donc on aime bien retranscrire des moments de vie, des trucs qui sont bien passés, moins bien passés, c'est toujours en filigrane, des trucs qui nous tendent ou qui nous inspirent dans la société, donc comme je te parlais de la politique ou des sujets d'actualité, donc il y a un truc de libération. Quand t'écris, tu peux coucher très vite tes idées, les développer, les projeter sur des personnes et tout. Enfin, on aime bien ce truc-là de se libérer des fois de moments de vie et de les inscrire dans le temps avec la musique et en faire part au public, c'est cool. Quoi.
2: Ouais. Tu parlais de politique. J'ai noté aussi qu'il y a une dimension politique dans votre projet. Et justement, le groupe Red Jug and the Machine fait partie de. Alors, je sais pas si c'est tes influences à toi ou à celui de Nino.
1: C'est Nino. Moi, j'ai un peu écouté, mais beaucoup moins que lui. Lui, vraiment. Ouais.
2: D'accord, donc c'est une de ses influences, donc c'est un groupe engagé, on peut le dire.
1: Ouais, carrément.
2: Juggins. Et toi, tu as un engagement, j'imagine, aussi.
1: Ouais, pareil. Qu'est-ce que je vais avoir comme groupe engagé du même Akabika? Ah, Massive Attack, peut-être. Qui ont toujours des messages, qui portent des trucs. Je pourrais citer ça comme exemple de mon côté.
2: D'accord. Et sur la scène française, j'imagine, là, vous faites beaucoup de festivals, vous rencontrez des artistes. Est-ce qu'il y a des artistes dont vous sentez proche, que ce soit Nino, que ce soit toi, par exemple?
1: On n'a pas fait tant de gros festis que ça.
2: Et les Inuits déjà.
1: Les Inuits, ça en faisait partie. Mais tu vois, on était dans la sélection, ouais. On rencontrait des gens qu'on n'avait jamais vus parce que ça venait de toute la France.
2: Ouais.
1: Mais déjà, on sent. Là, tu vois, je disais ça, Nino Talent était en loge et il y avait Shame dans les loges à côté de nous. Et je disais, ah, mais on les a vus aux Lévitations il y a 3 ans. C'est trop drôle de partager des loges avec des groupes que tu as vus en concert il y a quelques années. Ça fait plaisir. Mais. Je sais pas si on se sent proche ou pas, j'ai l'impression qu'on s'incruste tout doucement dans ce truc, donc on commence à faire des plus gros festivals. On joue aussi dans plein de petits endroits, de petits cafés-concerts, donc on kiffe tout type de scène. On a encore notre place à trouver, je pense, dans ce truc-là. Après, il y a plein d'artistes qu'on aimerait croiser en festival, notamment, je pense, Myro ou à Jeune Crack ou des rappeurs comme ça. Nous on a envie d'écumer les scènes justement pour faire des connexions aussi, pouvoir rencontrer d'autres artistes.
2: Enfin, et ça connecte aussi les publics, puisque les publics peuvent vous découvrir d'autres artistes. Et...
1: Exactement, j'ai l'impression qu'on est un peu à la croisée des chemins entre plein de trucs aussi, donc si ça peut permettre de. Les gens qui accrochent pas au rap et qui aiment le côté électro vont découvrir ça, et d'autres pareil qui vont plus aimer le rap. Je le vois qui arrive, le rappeur d'ailleurs.
2: Ah.
1: Avec sa valise de merch bien vide.
2: Voilà la démarche de Nino avec son t-shirt Supreme derrière. Je crois que c'est une marque de skateboard.
1: C'est une marque de skate.
2: Une marque de skate, on va lui demander après pourquoi.
1: Qui s'est gentrifié, mais je sais qu'il a chopé ce t-shirt gratuitement, donc on va pas cracher dessus.
2: Très très bien. Voilà, Nino, ça va.
3: Ouais, ça va, salut.
2: On parlait de.

0: avec Alas.
1: Qu'est-ce que j'écoute moi en ce moment? Moi j'écoute pas mal du rap mais de Suisse là en ce moment. Dime, Al-Wali de la Super Wack, tout ça là. Les Belges aussi. Moi je trouve que les Belges et les Suisses ils ont un côté fraîche qui est... Ça fait, ils font plaisir, je sais pas.
2: Je suis d'accord, mais j'ai parlé de Myro pour les Suisses.
1: Ah ouais, super, excellent.
2: On était raccord.
0: Sur scène, vous avez aussi parlé de la bière à un moment donné et du sport. Alors, vous connaissez ce lieu, non?
1: Ouais.
2: On a joué à la brasserie sport, c'était quand? L'année dernière?
1: Ouais, l'année dernière. Je l'ai croisé, on l'a croisé tout à l'heure, on s'est fait une petite bise. J'ai vu sa tête dans le public, j'ai dit, c'est maintenant.
0: Ouais. Donc, il y a un lien, un véritable lien entre les deux, entre le festival de Sassonne à la Porte et effectivement la bière, enfin le lieu, le sport. Voilà.
1: Qui est délicieuse, hein, franchement, la bière sport. Ouais. Très bon travail.
0: Bah voilà, un bon partenariat comme on dit. Et sinon, sortie de concert. Alors là, vous étiez au merch. Vous pourrez raconter un petit peu qu'est-ce qui s'est passé là. Vous êtes resté longtemps là.
1: Bah il y avait full. Les gens étaient heureux. Ils m'ont demandé pas mal de. Il y a plus de t-shirts et les CD.
0: Rupture de stock.
1: Il n'y a plus trop non plus. Non bah ça fait trop plaisir. Nous on essaye de faire kiffer les gens. Quand les gens ils kiffent, enfin je sais pas, ça match quoi. Donc trop bien, c'est trop bien.
0: Ok. Bon, on a dit beaucoup de choses hein, déjà. Alors, je sais plus quoi poser comme question, mais on va peut-être parler un petit peu de ce qui va se passer pour la suite. Donc, on peut vous suivre sur les réseaux. Comment ça se passe?
1: Ouais. Et ben, ce qui est bien, c'est que Dominique Février, c'est pas commun. Donc on nous trouve facilement. Facebook, Instagram, Google. On a un Linktree. On a nos dates, elles sont affichées dessus. Voilà. Puis il y a tout le reste.
2: Même sur YouTube. Enfin, il y a toujours un truc qui redirige vers nos réseaux. Donc.
1: Ouais.
0: Ok, sur scène vous avez fait un peu des anciens titres, des nouveaux. Il y a un titre que vous avez fait deux fois, je crois, qui est son, mais qui a bien pris. Hein. Peut-être qu'on pourrait s'écouter ça pour terminer. Est-ce que vous avez d'autres choses à nous dire, des choses à partager, des choses, des coups de cœur, des choses à dire
2: On était ravis d'être là déjà.
1: Ouais, je crois trop bien. Le coup de cœur c'est le festival, hein, sincèrement.
0: Oh. Donc j'imagine que vous allez écouter notamment Chem puisque ça avait l'air de.
2: Eh bah non, malheureusement on doit partir juste après parce que je joue à Vernon, moi qui est pas très loin, mais malheureusement on peut pas rester.
0: Okay.
1: Bon. Ouais, on travaille.
2: Dommage. Mais je pense que ça va être super bien.
1: Ouais, ça va être trop bien. En vrai, c'est trop bien de faire un festi gratuit. C'est trop bien de faire un festi gratuit. C'est les 20 ans là, c'est ça. La prog est vraiment chouette. Je trouve qu'elle sort du lot. Je sais pas, bonne ambiance, j'ai un peu le seum de pas rester en vrai. Et la bière sport, voilà, je sais qu'elle est archi bonne. Bon bref. Vous avez passé un bon week-end.
0: Ouais, en tout cas j'ai assisté à tout le concert, c'était nickel, c'était super.
1: Ah merci beaucoup. Voilà.
0: Bah tout comme chauffé dans le noirceur, c'est là où je vous ai découvert ce que je disais tout à l'heure en début d'interview. Voilà. Eh bien on va se quitter, je vous remercie beaucoup, on va se quitter avec votre titre caisson. Donc ça c'est extrait du dernier EP, Le Prix des Choses.
1: Exactement.
0: N'hésitez pas à écouter. Et à réécouter, voilà. Et à suivre toutes vos actus. Merci beaucoup, Dominique Février.
1: Merci beaucoup, merci à toi. Ciao.
0: Ciao.

0: festival Ça sonne à la porte édition 2026. On continue dans l'ambiance du festival en retrouvant à présent l'artiste Michel Hubert que j'avais interviewé en direct sur Principe Actif début juin 2026.
1: Et nous voilà de retour dans les studios mobiles au cœur même du festival Ça sonne à la porte et nous a rejoint en studio Michel Hubert. Je suis accompagné de Jean-Jean.
2: Bonjour.
3: Salut tout le monde.
2: Salut Mimi.
1: Alors Michel Hubert, moi je vous avais découvert en fait au festival Chauffé dans la noirceur en 2023.
3: Ouais.
1: Et dans la foulée, je vous avais interviewé en sortie de scène, je sais pas si vous vous souvenez. On avait parlé de Hubert Michel notamment. Il y a une sorte de confusion Michel Hubert, Hubert Michel
3: qui est
1: voilà. Et Michel, vous m'aviez dit c'est un nom d'emprunt pour devenir célèbre car Michel, ça marche bien.
3: Et c'est vrai d'ailleurs, ça marche bien.
2: Et pourquoi pas Gérard?
3: Bah, si tu veux, dans l'histoire de la musique française, Gérard, ça marche moins bien que Michel.
2: Patrick, on va oublier,
3: ouais. Ça a bien marché, mais effectivement, on va oublier.
1: Alors, le festival Le Chauffé dans la noirceur, quand je vous ai connu, donc il donne des étiquettes aux différents artistes de la promotion, et votre étiquette, c'était Disco Hop. Vous en pensez quoi?
3: J'aime bien Disco Hop. Après, ça, Disco Hop, ça, c'est un peu plus doux que ce que je propose vraiment. Je pense que moi j'aime bien dire électro-tonique, parce qu'on a vraiment ce côté tonique.
1: Ok, bah ça c'est à voir sur scène, on va voir ça tout à l'heure.
3: Oui.
1: Et pour moi, quand je vous écoutais, c'est votre son, ça me faisait penser entre Wes Stéphane, que vous avez croisé d'ailleurs ici il y a 4 ans, et la compile Moutube des Moutons Électriques, je sais pas si vous connaissez, c'est un collectif d'Avranche.
3: Ah, ça me parle, les Moutons Électriques. Ils font une tournée des festivals aussi, ils ont des scènes dans les villages des festivals. Ouais,
1: ça
3: ouais.
1: Fait un festival dans un festival.
3: Ouais, exactement, ouais, je connais.
1: Il y a des groupes comme Shamaï par exemple,
3: ou
1: Val de Flipper, voilà, qui sont un petit peu décalé, on va dire.
3: Oui, complètement.
1: Voilà.
3: J'adore.
1: D'accord. On va revenir à la genèse, Michel Hubert. Donc ça commence en... Alors justement, on va revenir à la genèse ici, à Ça sonne à la porte, à Grosseuf. Ça commence en 2022. Est-ce qu'on peut expliquer comment vous êtes arrivé ici, à Ça sonne à la porte, il y a 4 ans?
3: Bah, ce qui est assez fou, c'est qu'il y a 4 ans, ici, à ce même endroit, c'était mon tout premier concert. J'avais jamais fait de concert encore. Et en fait, le festival avait posté un message sur les réseaux sociaux en disant « Qui est-ce que vous voulez voir pour la prochaine édition ?» Et du coup, moi, j'avais dit à tout le monde, à tous mes copains, de dire « Michel Hubert, Michel Hubert !» Et dans les commentaires, il n'y avait que du Michel Hubert. Et donc, les programmateurs sont intéressés à moi, je ne sais pas trop comment. Ils m'ont appelé, ils m'ont dit « Bah ok, on va te donner ta chance, on va te faire jouer. » Et c'était mon premier concert.
1: Mais est-ce que vous étiez prêt?
3: Et ben, je crois que j'étais prêt. En vrai, je m'étais beaucoup préparé. Par contre, j'étais pas prêt à ce que j'allais recevoir. Je jouais en même temps que This Is, qui était sur la grande scène. Et on s'est dit, il y aura personne, c'est dommage, on n'a pas un bon slot. Et au final, c'était incroyable.
2: Carrément, c'était dément, quoi. C'était carrément une explosion. En quelques minutes, il t'a retourné le public. Et This Is n'avait plus qu'à aller se coucher, quoi.
3: Mais c'est vrai que moi, je m'étais beaucoup préparé, mais je n'étais pas du tout prêt à ce qui allait se passer. C'était incroyable. La surprise était énorme.
1: Voilà. Et il y avait cette scène électro, parce que c'était il y a 4 ans.
2: C'était la troisième scène, oui,
1: effectivement.
2: Voilà, c'est ça. Nous, l'époque, on était aussi Principe Actif était sur la troisième scène.
1: Voilà.
2: Et puis on avait tout cliné, tout démonté, machin, parce qu'il y avait le père Michel Hubert qui arrivait. Mais pareil, t'as joué, je sais plus, assez tard. T'as dû clôturer, je crois.
3: Non, c'était pas la clôture. Il y avait Louis Stéphane après.
2: Ah oui,
3: moi,
2: c'est vrai. Oui, tout à fait. On appelait ça le village. Donc c'était clôturé, tu vois. Ça faisait carrément comme un club, quoi, en fait. Et il y avait un monde, mais pas possible. Et tout le monde, il les a en 2 minutes. Ça y est, c'est parti. Personne. Vous connaissez Michel Hubert, c'est un gars de Jumel, c'est un gars de Saint-André, c'est qui? Bah non, c'est Michel Hubert, quoi.
3: Ah, c'était incroyable.
1: Et là, vous êtes donc de retour en 2026, et j'ai appris que la chorale des collèges, c'est un petit peu vous, hein. J'ai vu des vidéos hilarantes Alors, on peut expliquer ce qui va se passer?
3: Effectivement, là je reviens 4 ans plus tard et non seulement je fais un concert ce soir sur la grande scène, hein, on l'a pas dit, mais j'ai commencé sur la SNC, maintenant je suis sur la grande scène, c'est incroyable. Ça. Et je joue également demain avec la chorale des collèges de l'Eure. Donc, je suis allé dans 4 collèges de l'Eure où j'ai passé 2 journées par collège et on a composé des morceaux, créé des morceaux, on a écrit des morceaux ensemble et on va les jouer demain du coup sur scène avec tous les collégiens, ça va être incroyable.
2: Mais ça va faire quoi de jouer avec 900 choristes? Baptiste?
3: Bah je sais pas, j'avoue que ça c'est pareil, je suis pas préparé là.
2: Pour le groupe le plus grand groupe
3: ouais,
2: du monde.
3: Ça va être incroyable.
2: C'est presque, c'est pratiquement un record, tu vois.
3: Oui, je devrais faire Guinness, ça à Guinness. Le plus grand groupe du monde sur scène. Incroyable.
2: Et comment ça va s'articuler justement en fait, enfin peut-être expliquer un petit peu comment vous avez travaillé peut-être avec les enfants, ouais. pour préparer ce show,
1: les étapes, ce concept.
2: Les étapes.
3: Et ben en fait c'est comme je disais, j'ai passé deux journées dans chaque collège, donc on a fait toute la composition du morceau, l'écriture des paroles, l'enregistrement, et derrière en fait les morceaux ont été envoyés à tous les collèges de l'heure, et donc tous les collèges ont appris les morceaux qu'on avait composés dans certains collèges et vont les chanter demain en version chorale. Alors ce qui va être compliqué, c'est que comme il y a beaucoup d'élèves sur la scène, on n'a pas le droit de sauter, et ça je sais pas comment on va faire. Ça va être très compliqué de pas sauter parce que les morceaux sont assez énergiques, assez toniques.
2: Mais on les met pas tous en même temps, il y a deux ou trois sessions, c'est ça?
3: Ouais, il y a deux sessions et il y a aussi des reprises, hein. Il n'y a pas que les morceaux qu'on a composés, donc il y aura effectivement deux sessions de 600 collégiens, je crois, quelque chose comme ça. Enfin, c'est énorme,
2: ouais, c'est beau.
3: C'est un délire.
1: Je vous propose d'écouter un mini reportage qui a été fait chauffer dans la noirceur, c'était en 2024. Alors vous n'étiez pas programmé en 2024, Michel Huber, et pourtant j'ai rencontré des festivaliers au camping du festival qui parlent de vous. On écoute.
4: On va aller vers Lucas qui a un t-shirt Michel Huber. Michel Huber qui était présent à l'édition 2023 du festival.
5: Exactement, ouais.
4: Qu'est-ce qu'on peut dire sur ce Michel Huber? C'est un sacré fanfaron, lui.
5: Ah, Michel Huber, c'est quelque chose qu'on idolâtre, on va dire, même carrément, si je peux me permettre le terme.
4: C'est un showman, quoi. C'est,
5: ouais. C'est vraiment un showman, oui.
4: Il fait faire des choses au public incroyables, on peut le dire.
5: Ouais, ouais, bah c'est vachement interactif. En plus, chaque musique, c'est un peu une chorégraphie différente, c'est un thème différent, donc du coup, c'est vachement interactif. Alors, on s'y retrouve bien.
4: Donc, c'est de la techno, mais à la fois, c'est fun, quoi.
5: Ouais, c'est de la techno, mais.
4: Avec un petit côté délire, quoi.
5: Moi, c'est ça. Pas très rapide, en plus, donc non, ça s'adapte un peu à pas mal de personnes, du coup, ça peut attirer pas mal de monde. Moi, j'adore la funk, j'adore l'électro, la techno, la house. Un peu tout ça.
4: Il y avait un groupe de funk hier, 2h30.
5: Ouais, on l'a fait, on y était.
4: Avec un transformiste qui changeait de tenue.
5: Très fort, très très fort. Hein. Ouais. Chaque musique, chaque costume différent. On passe d'un mec à moitié en chemise à un mec en tenue de plongée, c'était vraiment cool ça.
4: Là, c'est un peu dans le style Michel Huber, mais en version funk, on peut dire.
5: Ouais, c'est ça, exactement, ouais. C'est tout pareil.
4: Ouais.
5: C'est tout
4: pareil. Ah, d'accord, donc je vois à peu près ton délire et ton style de musique, c'est bien.
5: Ouais, bon, on s'y retrouve ici. Hein. Pour ça que c'est vraiment bien.
4: À chauffer dans la nourriture, on peut voir des artistes comme ça un petit peu délirants. Quoi. Ouais. Je vois un autre festivalier qui a un t-shirt Michel Huber, mais c'est pas exactement le même. Ah, donc il y a plusieurs déclinaisons, quoi.
5: C'est celui de l'année dernière, ça.
4: Chaque année, il y a un t-shirt.
5: En fait, l'année dernière, on est venu en avance, exprès, et on lui a demandé s'il vendait des t-shirts. Il a dit bah ouais, donc du coup, on en a repris. D'accord. Et là, cette année, on les a commandés.
4: Ah oui, donc il y a celui 24 et celui 23, d'accord.
1: Voilà, donc de retour à l'antenne. Oui, c'était des festivaliers dans le camping qui portaient vos t-shirts. Alors, il y avait l'édition 2023, l'édition 2024. Et ils parlaient d'un groupe qui était programmé, Tzadensis, qui est un groupe de funk et un peu transformiste. Et justement, vous-même, Michel Huber, d'où ça vous vient, vous, l'envie d'être dans la peau de plusieurs personnages? Je vous parlais de la vidéo tout à l'heure, mais sur scène, vous pouvez être un alien, un hypnotiseur, la reine d'Angleterre. C'est quoi ce goût du déguisement, en fait?
3: Bah, c'est tout simplement ça. C'est vraiment que j'ai toujours adoré me déguiser. Et en fait, presque... C'est ce qui vient à l'essence de la composition de mes morceaux, c'est que quand je compose un morceau, je pense d'abord à ce que je vais faire sur scène avant de penser à ce que je vais y raconter. Donc je compose pour me déguiser, justement, et en fait c'est la musique est un prétexte pour me déguiser et pour faire le con sur scène.
1: Donc vous partez du personnage, alors?
3: Ouais vraiment. D'accord. Ouais, complètement.
1: D'accord, très très intéressant. Et donc pour revenir sur les vidéos, justement, il y a eu plusieurs teasers. Il y a eu le teaser aussi de Ça sonne à la porte. Alors ça m'a fait délirer. Donc vous étiez en mode Far West en tenue de cow-boy, et puis là il y a une porte un peu comme celle qu'on voit derrière les studios et qui s'ouvre, et tout d'un coup on voit quelqu'un qui met le feu, c'est ça?
3: Exactement, et du coup on va mettre le feu à Ça sonne à la porte. C'est la métaphore illustrée de ce qui va se passer ce soir.
1: Donc j'ai l'impression qu'il y a beaucoup le jeu d'image, vous jouez beaucoup de ça aussi sur les réseaux, les petits courts-métrages, même quand vous faites vos clips, hein, on peut dire qu'il y a une partie où c'est très scénarisé et puis tout d'un coup tchic-tchic et puis c'est parti, quoi.
3: Ouais, exactement. Mais du coup je voudrais faire là-dessus un gros big up à Mathis qui est juste là, qui s'appelle Alamano Productions et qui filme tous mes contenus. Et justement, c'est ce teaser du Ça sonne à la porte, on l'a tourné avec Mathis un dimanche matin dans le désert. On a mis une porte et on a tout cramé.
1: Et puis il y a le teaser pour les élèves là, pour le collège. Alors ouais, là vous étiez multiples aussi, d'autres personnages encore là.
3: Mais ça c'est pareil, c'est exactement ce que je kiffe faire, c'est incarner plein de personnages. J'étais le gars de la sécu, j'étais le chauffeur de bus, j'étais le monsieur de la cantine, le prof de sport, j'étais partout. Et en fait c'était ça pour annoncer la chorale des collèges de demain.
2: En fait le show Michel Hubert, il ne s'arrête jamais, parce que en fait il y a le contenu, il y a les vidéos les unes après les autres. Moi j'ai bien apprécié toute la tournée Michel Hubert là, de l'année dernière je suppose, avec à chaque fois les galères dans les concerts, les trucs qui voilà, mais en plus toujours ça se termine bon, bah, tout compte fait ça se termine bien, puis tout le monde délire à la fin, il y a une ambiance pas possible, c'est comme des espèces de petits épisodes les uns après les autres, y a une ouais. Voilà, on flippe un peu et puis en fait non ça se termine bien tout ça, alors on n'a qu'une hâte, c'est de voir la prochaine, c'est toujours comme ça. Donc c'était plutôt sympa ça, c'est l'idée aussi, c'est que le show continue, ne s'arrête jamais, en fait on te voit, bon t'es là, t'es en direct, on voit le personnage, on voit un peu tout ton voilà, l'environnement, tout ton univers, mais à côté de ça tu utilises beaucoup les réseaux sociaux, la vidéo, etc. pour que le spectacle continue ad vitam aeternam, c'est un peu le truc.
3: Bah ouais carrément, en fait on vit des trucs extraordinaires, enfin moi je kiffe ma vie et du coup je suis trop content aussi de la partager sur les réseaux, et du coup trop content d'avoir Mathis qui est là pour me suivre à chaque fois sur toutes les dates et de tout filmer, et du coup c'est vrai qu'on fait des petits épisodes, des petits vlogs un peu pour montrer aux gens ce qui se passe dans l'envers du décor et ce qu'on vit en fait, juste le partager.
2: Et je pense qu'en plus t'as une tête super sympathique, je pense qu'on doit tu demandes un truc, on l'accepte en fait. J'imagine que tu peux demander n'importe quoi pour un spectacle.
3: Voilà, attention
2: pour... Non, et c'est ok, c'est d'accord, c'est
3: Oui, bah, c'est vrai.
2: Est-ce que c'est ça aussi?
3: Non mais c'est complètement ça. Tu vois par exemple là ce soir je demande en fait deux bouteilles de champagne à offrir au public, tu vois. Quand je viens dans un festival je demande
2: fallait peut-être pas le dire.
3: Bah, attends parce que on a pas tout dit.
2: On va pas.
3: Ce soir par exemple ils m'ont dit deux bouteilles, c'est pas beaucoup. On va t'enfiler 14. Et donc ce soir on a 14 bouteilles à faire péter dans le public. Donc voilà, soyez là à 23h45.
2: Ouais, non, parce que 23h45 et bah
3: il y aura de quoi boire.
1: Ouais. Alors Michel, vous êtes de Bernay, mais j'ai vu qu'en fait vous avez été accueilli récemment en résidence scénique avec les populations de Mayenne. Donc j'ai l'impression que c'est un nouveau projet, c'est un projet sur 2 ans. C'est ça, c'est un parcours projet, on peut expliquer en quoi ça consiste?
3: Exactement, en fait je suis originaire de Normandie, de Bernay, mais j'ai déménagé maintenant il y a 2 ans. Et je me suis installé à Laval où j'ai rencontré l'équipe du 6x4 qui est la salle de musique actuelle de Laval, et qui m'ont offert un accompagnement sur 2 ans. Donc ça inclut des journées de résidence dans la salle de concert, des diffusions aussi, donc des concerts et des actions culturelles. Là je viens d'en terminer une avec un groupe qu'on a monté et donc on a joué au festival Les Trois Éléphants à Laval. Mais donc voilà, ça inclut tout un ensemble de travaux avec la SMAC de Laval, et je les remercie pour ça.
1: C'est ce qu'on appelle la Dope Family, c'est ça?
3: La Pop Family.
1: Ah, la Pop Family, ouais. Oui, pardon, excusez-moi, j'ai mal écrit sur mon bout de papier. Donc c'est quoi? C'est un groupe éphémère avec des habitants de Laval, si j'ai compris?
3: Exactement, en fait l'objectif du projet c'était de prendre des personnes qui sont issues des maisons de quartier de Laval et qui n'avaient pas forcément d'appétence dans la musique ou quoi, qui s'y connaissent pas forcément, et de les faire passer par toutes les étapes de la vie d'un projet musical, donc de la base trouver son nom d'artiste, son identité artistique, jusqu'à jouer sur un festival, le festival Les Trois Éléphants à Laval. Et donc on a fait toutes ces étapes là ensemble, je les ai accompagnés moi avec mon regard d'artiste qui a déjà vécu toutes ces étapes, et voilà, c'était super chouette.
1: Et comment ça s'est passé? Vous êtes allé les chercher ou ils sont venus vers vous pour...
3: C'était un appel à... Enfin, c'était un appel à bénévoles, on va dire. Enfin, comment on appelle ça? À gens intéressés, quoi. Un appel à gens intéressés.
2: Ouais, d'accord.
3: Et il y a eu des gens intéressés.
2: Et ça fait ses petits, ça va aussi... ça peut se reproduire ailleurs, dans d'autres villes?
3: Carrément. Ouais. Ça va sûrement se reproduire dans d'autres villes, ouais.
2: Ouais.
1: Avec d'autres personnes?
3: Ouais.
1: D'accord, donc c'est...
2: Non, les mêmes.
1: Ah, les mêmes.
3: Avec d'autres personnes, ouais. Mais justement, c'est bien parce que ça... Parmi les gens qui sont venus faire la Pop Family, il y avait aussi bien des très jeunes, je crois que ça commençait à 10 ans, quelque chose comme ça, et ça allait jusqu'à 82 ans.
1: Ah ouais.
3: En fait, c'était un groupe hyper hétérogène.
2: Intergénérationnel.
3: Ouais. Et je crois que ça a créé des vocations, et il y en a qui ont vraiment très envie de continuer, donc c'est cool, tu vois. Ouais. Ça peut les amener vers un parcours musical derrière.
2: Grâce à Michel Hubert, on va avoir plein d'artistes, plein de chanteurs, plein de groupes.
3: J'en serais ravi.
2: Plein de festivals et tout.
3: Ouais. Enfin,
1: j'ai vu aussi un autre projet, la Star E-Academy.
3: Oui. C'est vrai que j'ai fait ça aussi avec le 6x4. Bah en gros, j'utilise pas mal en ce moment. Là, j'ai vu qu'il y avait des IA qui faisaient de la musique. Je trouvais ça génial et ça fait de la super musique en plus. Du coup, je me suis dit ça serait marrant de créer une Star Academy, mais que avec des musiques faites par IA. Et du coup, on a fait une Star Academy et genre chacun devait créer sa pop star virtuelle et après on a voté pour la meilleure pop star et tout. Et
1: ouais. Alors chacun, c'est qui chacun?
3: C'était bah, des gens qui sont venus. C'était dans une bibliothèque autour de Laval. Et donc bah pareil, c'était un public très intergénérationnel. Il y avait à la fois des jeunes et des très vieux. Et c'est cool. Et du coup c'est des gens qui sont venus parce qu'ils avaient vu l'affiche et qu'ils avaient envie de venir. Et donc c'était sympa.
1: Ah super. Merci beaucoup.
2: Avec Michel, le visuel.
3: Merci
2: avec
3: à vous, merci beaucoup.
2: Michel Hubert.
3: Merci.
2: On applaudit.
3: À tout à l'heure.

0: Nous écoutions l'artiste Michel Hubert, programmé dans le cadre du festival Ça sonne à la porte, édition 2026. Autre ambiance, autre festival, je vous emmène maintenant au festival Sport, qui se déroulait début juillet à Gravigny, avec au micro le créateur de l'affiche du festival édition 2026. Alors, nous sommes au festival Sport pour la 5e édition et je suis à côté de Samuel. Samuel, qu'on te surnomme comment d'ailleurs ?
1: Alors, mon pseudo d'artiste est Mister Smuggler.
0: Parce que tu es artiste et tu exposes ici un certain nombre de tes œuvres.
1: Tout à fait, ouais, j'expose des œuvres que je fais, donc pas mal d'œuvres différentes. Ça peut être de la linogravure, de l'impression numérique et je présente tout ça ici.
0: Et si tu exposes ici, c'est aussi parce que tu es l'auteur de l'affiche de la 5e édition.
1: Oui, c'est moi qui ai réalisé le visuel de cette édition et toutes les déclinaisons derrière, que ce soit les t-shirts, on a fait des étiquettes de bière aussi, donc voilà, toute la DA du festival, c'est moi qui l'ai fait.
0: Voilà. Comment on a fait appel à toi ? Est-ce que tu peux expliquer ?
1: Bah, en fait, c'est la Brasserie Sport qui me connaissait, qui m'a contacté en disant voilà, on apprécie ton travail, on aimerait bien pouvoir travailler avec toi cette année sur le visuel de la nouvelle édition.
0: Là, je vois qu'il y a un petit peu des petits tableaux là sur le mur. Est-ce qu'on peut expliquer un petit peu ce qu'il y a à cet endroit là ?
1: Ouais, donc du coup, donc si vous venez au festival, vous verrez, j'ai affiché un peu voilà, différents éléments de mon travail. Moi, je travaille beaucoup sur le côté un peu mash-up, remix, c'est-à-dire que je mélange un peu pas mal d'univers différents entre eux. Donc, je travaille beaucoup sur la pop culture, la musique, le côté aussi patrimoine, le côté historique, c'est quelque chose qui m'intéresse. Et que, voilà, que j'essaye de retravailler d'une manière peut-être un peu plus contemporaine pour rendre ça un peu plus accessible, un peu plus ludique.
0: Est-ce qu'on peut décrire quelques-unes de tes œuvres ?
1: J'ai travaillé autour de la ville de Rouen. Donc là, par exemple, c'est un grand format. L'idée, c'était de travailler sur différents éléments emblématiques de la ville. Donc ça peut être des éléments liés à l'architecture, liés à l'histoire, donc avec Jeanne d'Arc, avec Flaubert. Le côté aussi un dragon qui ressemble au dragon un peu dans Dragon Ball, mais qui est le symbole des dragons, l'équipe de hockey de Rouen. Après, j'ai d'autres œuvres autour du patrimoine. Donc j'ai bossé aussi avec l'Office du tourisme de Trouville. On a fait un visuel ensemble autour de la Bretagne, le Havre, et puis des thématiques sur le côté jeux vidéo.
0: Alors justement, puisqu'on est à la radio, est-ce qu'on peut décrire l'affiche de sport de cette année ?
1: Alors, tout à fait.
0: Et comment tu as travaillé ? Qu'est-ce qui t'a inspiré exactement ?
1: L'idée, comme je l'ai dit, c'était de travailler sur le côté futur science-fiction. Donc à partir de là, en fait, le point de départ de l'affiche, ça a vraiment été de travailler sur la brasserie. Donc c'est-à-dire vraiment les cuves, donc voilà, des grandes cuves en métal que vous pouvez voir à la brasserie si jamais vous venez.
0: La confection de leur bière artisanale.
1: Exactement. La confection de la bière, et l'idée c'était de partir de cette esthétique de ces cuves pour en faire un espèce de centre un petit peu spatial, et la création de l'affiche a commencé avec ce détail là et après sont venus se rajouter pas mal d'éléments autour de la science-fiction. Donc on peut voir un espèce de robot extraterrestre qui est très inspiré de l'esthétique des années 60 de la science-fiction. On a des petits clins d'œil à la pop culture avec Retour vers le futur et le Doc sur son hoverboard, du mix entre de la pop culture science-fiction avec Alien et puis de la musique. Donc on voit Alien qui est en train de jouer de la basse, un petit vaisseau spatial qui est en train de kidnapper une vache, parce que forcément c'est aussi la Normandie et ça fait partie de ce genre d'image qu'on peut avoir, d'iconographie autour de la science-fiction. Et après on peut voir dans la station spatiale, on a un petit robot qui est un des deux Daft Punk, avec un chat qu'on peut voir en haut à droite avec en tenue de cosmonaute. Ça c'est un clin d'œil au chat de la brasserie. Donc voilà, pas mal de trucs assez variés sur la thématique de la science-fiction.
0: Samuel, ton nom d'artiste, on le rappelle, c'est
1: Mister Smuggler.
0: Et ça vient d'où d'ailleurs ce pseudo ?
1: Alors Mister Smuggler, Smuggler ça veut dire contrebandier en anglais. Et en fait, c'est il y a quelques années, je faisais ce qu'on appelle des bootlegs en musique. Donc c'est-à-dire du mélange d'un a cappella et d'un instrumental de deux chansons différentes.
0: Ce qu'on appelle aussi des mashups.
1: Exactement, ce qu'on appelle aussi des mashups. Donc je faisais ça, et je faisais ça sous le pseudo de Mister Smuggler. Parce que ce mouvement avait a toujours une image un peu pirate, contrebandier, et donc je trouvais que le pseudo marchait bien. Et quand j'ai commencé à développer un peu tout ce que je fais graphiquement en termes d'illustration, pareil, comme je travaille aussi beaucoup sur le mashup, le remix, je trouvais que le nom collait bien et je l'ai gardé ce nom-là.
0: Oui, parce que tu récupères plein d'imagerie de la pop culture, on peut dire.
1: Oui, complètement. Moi, je suis un gros fan de pop culture. Et après, j'aime bien mixer des éléments de pop culture avec des choses assez différentes et assez variées.
0: D'accord, merci à toi, Samuel.
1: Merci.
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0: Ainsi se termine cette émission autour du festival Ça sonne à la porte édition 2026, avec pour terminer un petit clin d'œil au festival Sport. On se retrouve le premier samedi du mois vers 12h15 sur l'antenne de Principe Actif. ou le troisième samedi du mois à partir de 17h sur Radio HDR.
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0: sérigraphie.
1: Salut, c'est ouais, Vénus Sinonde.
2: Salut à tous.
1: Bonsoir. Salut. Les carisseurs. Oui, bonsoir Maël.
3: Et oui, bonsoir, bonsoir. Et oui, c'est presque une soirée exceptionnelle du coup.
1: Voilà, voilà. Et on vous rappellera ce dont il s'agit en milieu d'émission, parce que vous avez peut-être oublié depuis le temps, non ?
3: Depuis le temps, oui, c'est
2: ça. Ah, je sais pas. Il y a encore des gens qui en parlent.
1: Ah, oui. Oui, tout le monde attend ça. Bon alors,
2: c'est... donc on a commencé en 97 du côté de Bruxelles avec un groupe qui s'appelait les Vice-Barons. Et c'était vachement bien, un groupe de surf. Super ouais. Bien. Après, ils ont muté en Mighty Gordinis.
1: Ah, donc, voilà. D'accord.
2: Si vous suivez. Et donc, c'est pratiquement que l'instrumental. Oui. Il y a quelques titres où il y a des invités au chant, mais c'est plutôt instrumental. Oui.
1: Ça va être quoi pour les 10 prochaines instrumentaux. Émissions alors.
2: Ah bah oui, oui, avec leur disque, c'est bon.
1: On va essayer de varier.
2: On peut tenir jusqu'à la 300e.
1: Allez,
2: il y a des très beaux 45, des belles pochettes.
1: Ouais. Je débute avec un petit groupe français qu'on connaît ici parce qu'on a eu le plaisir de les faire jouer au Cube il y a maintenant quelques années. Et je les avais passés à la radio avant, je les avais découverts et je trouvais ça plutôt cool, c'est très pop. Ah, un morceau que je vais vous faire écouter, parce qu'ils viennent de sortir un album en fait, donc c'est l'occasion. Et qui relance Buzzcocks derrière certaines choses.
2: C'est l'occasion pour qu'ils reviennent.
1: Pourquoi pas, parce que c'était sympa, et le concert était bien. Donc, hein. Allez, on s'écoute ça, Girl, et le titre s'appelle City Call. Si je monte, c'est bien.

0: Et voilà, c'était Girl. Oui, oui, ça s'arrête comme
1: ça. Il se fait avoir.
0: Tu vois, je te disais que ça faisait penser au Buzzcox des fois.
1: Je croyais que tu avais coupé. Qu'il y avait une panne d'électricité.
0: Pas du tout, pas du tout.
1: Ça y est, c'est la guerre.
0: Ça vient, ça vient.
1: Ah oui, pardon. Oui. Bah, c'est à moi. Donc, on fait un. Ah oui, il n'y a plus les avions, là. On entend des avions il n'y a pas longtemps. Non, c'est pas grave. Non, c'est parce qu'on avait laissé la clim en fait, mais c'est vrai qu'il fait très chaud dans le studio. Parce que Tremolo a fait monter la. Il a dansé torse nu toute la soirée et il a fait monter la température en fait. Bon, on va partir dans la plus grande année du siècle dernier, en 67. C'est la plus belle année au niveau de la musique, on peut dire ça, non? Et il y avait un. Comment?
0: L'été de l'amour.
1: Et de l'amour aussi. Il n'y avait pas que de la musique. Et il y avait un groupe en Angleterre qui s'appelait Creation, et c'était vachement bien. Et là, je vais vous passer un titre qui s'appelle How Does It Feel, et c'est la version US, parce qu'elle est un peu mieux, il y a des petits trucs à la guitare. Un peu en avant, peut-être, au goût des ingénieurs du son de maintenant, mais voilà. Moi, je trouve ça très bien.

0: Voilà, c'était Creation dans leur œuvre. Et voilà, c'est comme c'est marqué sur la pochette, leur musique est rouge avec des flashs violets. J'espère que vous avez bien vu tout ça.
1: Ah, c'est pour ça que ça me faisait un truc bizarre. Ouais.
0: Et Creation, ça a donné une idée à un gars qui s'appelait Alan McGee pour son nom de label, que vous connaissez tous, bien sûr.
2: Bien sûr.
0: Voilà.
1: Allez, un petit hommage qu'on a dû oublier de faire, parce que je ne sais plus de quand exactement ça date. Oui, après la disparition de Jeff Connolly, alors peut-être que le nom ne vous dit pas forcément quelque chose immédiatement.
0: Ouais, Monoman. Monoman, pas.
1: Oui, voilà, son surnom, Monoman, d'ailleurs. Et il avait commencé, et c'est par ça que je commence aussi, enfin, que c'est ce qu'on va écouter, pardon, avec... DMZ, et après il a continué après DMZ avec
0: les Lears.
1: Les Lears, oui. Donc,
0: j'ai vu une fois un concert, très beau souvenir.
1: Que du bon.
0: Il n'était pas très sympa comme gars, à part.
1: Oui, mais
0: il a l'air un peu carré. Très mauvaise réputation. Oui, oui. Et là, le jour où je l'ai vu, c'était au Rex Club à Paris, et il est revenu au premier appel. Enfin, je crois qu'il n'y a eu qu'un appel d'ailleurs. Et il jouait toujours, il jouait avec son orgue devant, en fait, et il y avait comme ça bougeait beaucoup, son orgue arrêtait pas de bouger, tout ça, et ça l'énervait. Et donc il est revenu torse nu, avec une cravache, et il jouait d'une main, et il tapait dans la tronche des gens qui approchaient de son orgue. Ouais. Voilà.
1: Donc sa réputation n'est pas usurpée, alors, ouais.
0: Non, mais même apparemment, au niveau du groupe et tout, c'était pas facile de vivre avec lui.
1: Donc on va s'écouter DMZ et puis on va s'écouter une petite reprise, c'était pour te faire plaisir aussi.
0: Oui, merci.
1: Donc You're Gonna Miss Me, ça t'évoque quelque chose.
0: Oui, bien sûr. J'ai prêté mon disque, il est à la médiathèque d'ailleurs, du Sorting Floor Elevator, vous pourrez le voir bientôt, dans une exposition dont on parlera tout à l'heure.
1: Oui, on va en reparler.

0: Et voilà. Donc, DMZ, on rendait notre petit hommage oublié à Jeff Connolly, Monoman, qui a sévi ensuite avec les Lears.
1: Un groupe que t'as bien. Oui, on entendait un essai de Crush Electric. Je sais pas quoi il faisait ça.
0: Je sais pas si c'est avec ou même de la voix. Je sais pas trop ce que c'était. En fait.
1: Bah ouais, par moment on dirait que c'est de la voix. Oui. Et l'original, le joueur de Crush Electric, en fait, arrêtait pas de souffler dans sa crush avec de l'eau, comme ça pour perdre de l'oxygène, en fait, et au fur et à mesure du concert être en transe. Voilà. Ouais, c'était en 67, il arrivait plein de trucs là-bas.
2: Et ça marchait ?
1: Faudra retourner. Apparemment, oui. Le chanteur a pris des trucs un peu plus forts, et lui, par contre, ça a trop marché. Lui.
0: Rocky.
1: Bon, on va aller encore en Angleterre, d'ailleurs. Hein, avec un groupe qui s'appelle Dostaphonics. Je sais pas si vous vous souvenez, mais ils étaient passés à la Bardach Club il y a longtemps. Voilà, et il y avait un batteur qui s'appelle Bruce Band, je sais pas si ça vous dit quelque chose. Non, un gars qui a joué beaucoup avec Billy Childish.
0: Ah, ok, oui.
1: Voilà. Et donc, on va écouter un titre qui s'appelle Burlesque Queen.

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1: Voilà, c'était Dustaphonics, pardon.
2: Bien, bien. Bon, bah, on va changer un peu radicalement de genre.
1: Carrément.
2: Traverser l'Atlantique avec quelque chose d'un petit peu plus noise. C'est un duo qui s'appelle Dragnet. Je ne sais pas, j'ai découvert. Pas mal. Ils viennent de sortir un EP 6 titres. Et voilà, je ne peux pas vous en dire vraiment beaucoup plus. À part qu'apparemment, ça faisait 8 ans qu'ils n'avaient pas sorti de 10. Donc, c'est peut-être pour ça que je ne les connaissais pas. Hein, voilà. Donc, bah, suivre. Ça vient vraiment de sortir en septembre. Là. Allez, Dragnet, et on s'écoute un titre qui s'appelle All Wrong.

0: Et voilà, voilà. Vous avez tous reconnu, non?
1: Mais oui, mais oui.
0: Bon, en plus, il y avait un présentateur. Donc c'était Jimi Hendrix Experience. Et ce concert, c'est un extrait du concert du 10 octobre 68. Mais c'était pas le premier concert du Jimi Hendrix Experience, parce que le premier concert du Jimi Hendrix Experience, comme vous le savez tous, a eu lieu le 13 octobre 1966. Et où ça?
1: Je vois le Danil.
0: Eh oui, au Novelty à Évreux. Voilà, c'est pas beau ça.
2: C'est une dinguerie.
0: C'était la première fois que le groupe jouait à Évreux. En première partie de notre cher Johnny Hallyday. Voilà. Et là, à l'occasion de l'anniversaire, puisque c'était en 66, il y a une belle expo qui débute ce week-end, ce samedi, c'est ça? Si je me trompe pas.
1: Putain, ça fait 60 ans.
0: Oui.
1: Wow.
0: Donc l'expo, c'est du 10 octobre au 23 octobre, et là, ça commence par plein d'événements là, qui se bousculent cette semaine, ce week-end, et les week-ends prochains.
1: Ouais, ça va durer, vous regardez sur le site de la médiathèque, il y a tout le programme en détail.
0: Site de la médiathèque ou la mairie. Et vous verrez, il y a plein de trucs. Il y a des concerts, il y a
2: Expo, concert, atelier.
0: Oui, un atelier construit ta pédale, mon gars. Vas-y.
1: Oui.
0: Tu vas ressortir avec une pédale fausse et c'est. Cet atelier est animé par Pascal, ici présent, ou Vince, pour les intimes.
1: Ouais.
0: Voilà, il y a des concerts pour les kids, il y a un apéro vinyle chez Chris dimanche, il y a plein de trucs. Regardez, vous allez voir.
2: La plein musique aussi,
0: on fait même un concert, on fait venir un groupe américain, comme au bon vieux temps.
1: Ouais.
0: Il s'appelle Jump Cuts, mais on vous en reparlera, je pense.
1: Oui, c'est voilà. Ça, parce qu'on a apporté notre petite contribution à cet événement.
0: Là, il y a Yarol Poupo aussi qui jouera ce week-end.
1: Ce samedi.
0: Il y a des conférences, il y a plein de trucs.
1: Et même de la bouffe, je crois.
0: Oui, c'est dimanche midi, ouais. Et c'est complet. Il y a des trucs complets, hein, attention. Oui, si vous ne vous êtes pas réveillé à temps.
1: L'atelier pour la first face des os, c'est pareil.
0: C'est fini. Yarol Poupo, je crois que c'est complet.
1: Ouais.
0: Mais il reste quand même plein de trucs. Le petit déjeuner à 10h30 samedi, je pense que c'est pas complet, parce que là, de toute façon, le temps que tout le monde se lève, il y aura de la place. Et ça commence par les racines en fait de la musique d'Elvis, puisqu'on d'Elvis, de Jimmy. Excusez-moi, c'est une déformation professionnelle. Et ça sera un petit déjeuner autour du blues, autour des racines en fait de du rock et de la musique de Jimi Hendrix. Voilà.
1: Donc on va pas s'ennuyer dans les
0: non.
1: mois qui viennent.
0: On va foutre le feu aux guitares et tout. Ça changera des poubelles.
1: Bien vu. Oh, mais dis donc, c'est ton heure, Maël.
2: Eh oui.
1: Alors, qu'est-ce que tu vas faire?
2: Mais qu'est-ce que je viens faire là, déjà?
1: Je me souviens plus, en quoi ça consiste, ton affaire, déjà?
2: Ah, donc, Opération Costello, puisque c'est ce qui m'amène ici. C'est, donc, l'idée, c'est de vous faire deviner un groupe. Donc, il y a une petite salve de questions.
1: Oui.
2: Et ensuite, je vous fais écouter le morceau. Ah, il paraît que je suis pas très fort.
0: Non, pas toi.
2: Pas moi.
0: Continue, toi, vas-y.
2: Alors voilà, donc
0: toi, t'es lancé.
2: D'accord, je vous donne quelques questions, et surtout des indices et.
0: Jimi Hendrix.
2: Non. Et ensuite on écoute le morceau. Et alors, coup de chance.
1: Et parle dans le micro.
2: Ouais, je gigote pas mal du coup quand je parle.
0: On dansera après.
2: Coup de chance pour vous, en fait, moi je suis parti d'un morceau que t'avais pas eu le temps de passer à l'émission dernière. Tu étais arrêté sur.
0: Mais ça a été rectifié là.
2: Oui, ça a été rectifié à l'instant, donc c'est d'autant
0: plus. C'est Dostaphonix.
2: D'autant mieux, oui, puisque c'est Dostaphonix qu'on a écouté tout à l'heure, où on appelait avec la trompette. Trompette, hein, c'était ou saxo, trompette.
0: Du saxo.
2: Saxo, ouais, bon.
0: Ah donc il y a de la trompette ou du saxo dans ton.
2: Mais c'est possible, c'est possible.
0: C'est possible. Un indice.
2: C'était un indice. Donc, est-ce que la clé USB est branchée?
1: Tout est prêt.
2: Nickel. Alors,
0: premier indice.
2: Alors, premier indice. Donc, déjà, je refais un petit check-up du groupe. Donc, c'est un groupe londonien formé en 2011, donc plutôt récent, on va dire, composé de membres venant des États-Unis, de Colombie, d'Espagne et du Royaume-Uni. Le noyau. Je ne vais pas en parler parce que ça donne petit peu trop d'indices. Ils ont sorti 4 albums en 10 ans, donc ce qui est pas mal sur le label. Alors, excusez-moi pour mon anglais, mais Trash Mouth, M-O-U-T-H, c'est
1: Mouse. Comme ça.
2: Mouse, ouais, pardon. Et sur Folk Records aussi. Donc, oui, donc 4 albums en 10 ans, c'est pas mal, je trouve.
0: Il y en a un aussi au déguisement militaire avec le crâne rasé, c'est ça ? Putain, je trouve.
2: J'ai pas le visuel. Donc, je vais vous donner 5 indices. Donc, le premier indice, la naissance du groupe. Le groupe s'est formé parce que ses membres travaillaient tous dans le même pub londonien, The Constitution. La chanteuse est.

0: Elle voulait se remettre à la trompette pour le rock'n'roll. Et donc, en fait, elle a choisi plutôt le hula hoop que la corde à sauter. Donc, c'est ce qu'elle dit dans un interview. Donc, elle fait du hula hoop sur scène, en même temps que de la trompette. Troisième indice,
1: je vois pas.
0: Ils ont littéralement cassé la scène en Belgique. Elle dit que c'est surtout de la faute du public belge qui était monté sur scène avec eux. Mmh. Voilà. Quatrième indice, leur producteur a squatté leur appartement. Pour enregistrer leur deuxième album, ils ont fait appel à Jim Diamond, légende de Détroit, qui a bossé avec les White Stripes et The Sonics. Je m'améliore en anglais. Et donc, vu qu'il vivait à la fois en France et...
1: Il vit maintenant en Espagne.
0: Ça, je sais pas, j'ai pas fait trop de recherches sur cette personne, mais du coup, donc, il vivait à l'époque, donc du coup, en France et à Détroit, et vu qu'eux étaient à Londres, en fait, ils l'ont fait venir chez eux directement, pour que ça soit plus simple. Et cinquième indice, il y a une chanson qui s'appelle Caves, ouais, Caves sûrement, inspirée d'une visite aux grottes de Chélargorge, pendant laquelle la chanteuse descend sur scène, micro à la main, et se met à ramper parmi le public comme si elle explorait une grotte. Alors bon, ça faut les avoir vus en concert, je pense, pour que ça parle un peu plus comme indice.
1: Oui.
0: Donc alors toi, ce qui t'avait parlé, c'était les origines.
1: Parce qu'il y avait pas de fille dans le groupe. Mais là, je vois pas le hula hoop. J'ai un nom que je retrouve pas. Ils ont joué à Binic.
0: Peut-être, j'ai pas regardé partout où ils ont joué, je te cache pas que...
2: Ce qu'il écrit, ça pourrait.
0: Donc bah, je propose qu'on écoute, et peut-être que là, ça va...
2: Comment elle s'appelle ?
0: Donc on est clairement dans la veine de ce qu'on avait écouté avec toi, Olivier, The Dustaphonics.
2: Oui, si c'est produit par Jim Diamond, c'est pas du prog rock, de toute façon, donc... ouais.
0: Donc on écoute, et puis peut-être que là, ça, tout va se révéler.
2: C'est parti.

0: d'une émission Principe Actif.
1: Bon, bah.
0: Une rediff, quoi.
2: Ouais.
1: C'est mort.
2: Donc, alors, tu m'as demandé si elle était blonde, mais en fait, j'ai découvert qu'il y avait deux filles aussi dans le groupe, deux filles et trois garçons, donc il y a une blonde et une brune, donc comme ça. Ouais. T'en sauras ouais, pas mais... plus.
3: Est-ce qu'il y a un roux ?
2: Comment ?
3: Est-ce qu'il y a un roux dans les garçons ?
2: Oh, je... tu te repères au roux, toi. donc, non, vous ne l'avez pas ?
3: Ouais, ça commence par.
2: Alors, le groupe, c'est. Hogan Kit. Point d'exclamation, Gun Kit.
3: Ouais. Eh ben, j'ai jamais entendu parler pour tout te dire.
1: Non, je connais pas.
2: Ah ben, bah, c'est plutôt une bonne
1: idée. Bon, bah voilà, on aurait fait venir
2: un bon groupe ce soir. Ouais, j'ai trouvé ça plutôt péchu et j'aimais bien moi. Les... Bon, bah c'est bien, bah, j'ai arrivé, je repars en vainqueur.
1: Ouais, putain, tu repars. Ouais.
3: T'as eu le temps de te reposer entre deux.
1: En même temps, t'as eu le temps de travailler.
2: Ouais, j'ai bossé le truc.
1: T'as travaillé le coup. Là.
2: Bon, bah, donc, bah, du coup, ouais, j'ai comme d'habitude, hein, je repartirai sur le dernier morceau que vous mettez ce soir.
1: Oui.
2: Pour le prochain coup.
3: On verra. On verra.
2: On verra.
1: Pour l'instant, c'est pas encore défini.
3: Pas vraiment, pas vraiment. Bon, bah, c'est mon tour. Bah, tiens, un groupe qu'on connaît, enfin, que je connais, que tu connais aussi, on a dû le voir en concert, mais pas le même. Moi, je les ai vus au 106, un groupe irlandais, les Guerriers, que t'as peut-être vu ailleurs, toi.
1: Non, je les ai ratés, moi. Mais non, j'étais pas là.
3: Oui, mais ils ont pas joué par hasard à Rock in the Barn, les Guerriers.
1: Pardon, excusez-moi pour le blanc, j'ai un doute.
3: Bon, peu importe. Oui, je sais, t'étais pas là, donc oui, je les ai vus au 106, bah, c'était l'année dernière, ouais, je sais plus trop. Ouais. Mais enfin, il n'y a pas si longtemps, et ils viennent de sortir un nouvel album. Donc, en concert, j'avais été très convaincu. Nouvel album est un petit peu différent de ce qu'ils avaient fait au précédent.
1: Toujours fait.
3: Hein ? Ah, mais un petit peu différent de ce qu'ils avaient... Ben oui, mais de tout ce qu'ils avaient fait au précédent. Oh là,
2: j'ai des règlements de compte.
3: On m'ennuie derrière, on m'ennuie.
1: Non, je lui ai dit de monter sa tranche de micro à fond parce qu'il y a des auditeurs qui se plaignent. Qu'on n'entend pas.
3: Jamais aussi.
1: Ou alors t'as trop crié dans la rue et oui, voilà, t'as plus de voix, c'est ça.
3: J'ai ma voix, c'est. Bon, allez. Qu'est-ce que je disais ?
1: Voilà, je reçois des messages de centaines d'auditeurs. Là, ça arrête pas.
3: Ah oui, mince, j'entends les slogans de oui, plus fort, plus fort. Oui, d'accord. J'arrive.
1: Voilà.
3: Et oui, donc, un petit peu différent avec des choses un peu plus sombres dans l'atmosphère. Et bah, vous allez vous faire une idée tout de suite. Allez, on s'écoute un titre qui s'appelle Nothing Happens Twice. Rien n'arrive deux fois.

0: Guerriers, alors ça te dit rien, franchement.
1: Oui, bah apparemment ils sont passés en Kingdomar, je vais regarder vite.
2: J'aime bien le chant, moi.
1: Ça va pas du tout.
0: Ouais, ouais, mais moi, au sens où c'était cool le concert. Mais... Voilà, voilà.
1: Bon. Bon, on va s'écouter The Ific. C'est un groupe californien. Ouais, ils ne sont pas tout jeunes, mais le groupe apparemment date de, ouais, de 2023. Ils sont pas. Et là, ils ont sorti un petit single en France. Ah. C'est plutôt un groupe garage, donc vous avez tout de suite
0: deviné. Si c'est en France, je devine quel est le logo sur le disque.
1: Alors, c'est un disque Rogue Records. Vous avez de la chance, vous allez connaître presque tous les disques. Ouais. Non, ils sortent ça par groupe de deux, et souvent, je vous en passe qu'un. Vous avez presque la moitié de la chance. Et donc, on va s'écouter un titre qui s'appelle Never Going Back.

0: Voilà, c'était les Californiens de The Ifix. Ifix, pardon, il n'y a pas de. Voilà, ouais. Sorti sur Rogue Records.
1: Bah, du coup, je reste en Californie. Bah, alors, c'est un petit peu plus ancien quand même, avec les Heroes. À l'époque, ils étaient surnommés un peu les Ramones californiens, justement. Et en fait, ce disque, c'est une réédition sur Monster Records, et qui reprend exactement l'esthétique de Bomb Records. Alors, je sais pas si c'est le même mec, parce que faut savoir que Bomb Records, le gars, je me rappelle plus son nom, il avait continué de produire des disques, mais il avait émigré à Berlin, et ça, c'est un label allemand. Alors, il y a une connexion. Il y a un truc.
0: Bon. Non, bon, c'est pas. Non, c'est pas Tim Warren, non, c'est.
1: Non. Bon, je sais plus. On va relire les vieux numéros du fanzine, on va se rappeler.
0: Voilà, donc.
1: donc les Heroes, donc la fin des années 70, et, bah, c'était bien. C'était très très bien. Allez, on s'écoute Don't Push Me Around.

0: Voilà, c'était les Heroes et ben il va être bientôt l'heure de se quitter. Mais avant ça, il faut quand même qu'on vous rappelle tout ce qui va se passer là, tous les événements autour du 60e anniversaire du concert de Jimi Hendrix à Évreux. Donc un maximum de choses à suivre dans les semaines qui viennent, des concerts, des expos, des ateliers. Des rétrospectives, des conférences, enfin il y en aura pour tous les goûts. Ouais. Hein, vous allez bien en profiter. Et puis bah au passage quand même un petit peu d'autopromo puisque on joue avec le Gang of Venus ce vendredi donc le 9 octobre au Seven ici à Évreux. Et ben on s'y retrouvera autour d'un verre, n'est-ce pas,
1: hein? Avec oui. Plaisir.
2: Pas de problème.
0: Allez, on va se quitter.
3: On aurait pu jouer un titre de Hendrix, on n'a pas répété. Bah, tant pis. Hein.
0: Tant pis.
3: Donc, on va finir. Bah, j'avais commencé loin dans les 60s, en 67. Là, on va se rapprocher un peu, en 68. Donc, un petit titre de Captain Beefheart. J'en passe pas souvent, mais je devrais. Hein.
0: Ouais, t'en as déjà passé.
3: Oui.
0: Si souvent.
3: Là, c'est un live et c'est un très grand morceau qui s'appelle Abba Zaba. Hein. Quoi, tu...
0: Non, rien.
3: C'est pas un beau titre?
0: Si.
3: On se quitte là-dessus. Abba Zaba.
1: Et puis du coup, je partirai donc du coup sur ce groupe pour vous faire découvrir.
0: On va te l'écrire, c'est compliqué.
1: Ouais. Capture d'écran, vous embêtez pas.
3: Un is Magic Band, pardon. On avait oublié. Eh bah, bien, à bientôt.
0: Allez,
3: bonne nuit. Prochaine.

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7: Eh ben, ça s'arrange pas. La semaine dernière, on parlait d'un jeune homme qui avait pris un LBD... dans la bouche, et là il y a un jeune homme à Lens qui a vu sa main arrachée par un tir de grenade lacrymogène.
8: Si vous voulez avoir un petit résumé de la situation, notamment sur l'LBD, allez écouter Akim Omiri et la riposte. Il fait tout un passage dessus qui est vraiment qui décrit vraiment tout en détail, et c'est assez affligeant.
7: Des professeurs également molestés par des gendarmes, notamment un très bon à Perpignan qui d'ailleurs va passer en conseil de discipline parce que en plus il est masculiniste, il avait des badges Spartacus, etc. Et voilà, bon, c'est un très bon. Mais lui a priori il passe en conseil de discipline.
8: C'est rassurant.
7: 640e enquête de privé, c'est moi Gonzalo aujourd'hui sur les chemins de Babylone, vous l'avez entendu, Mister Guy, notre gréviste préféré.
8: Je fais pas que ça non plus. Hein.
7: Et là, et bien là, comment vas-tu?
8: Ça va et toi?
7: Ça va très bien. On va tout de suite dévoiler le pas de suspense, hein, tu vas prendre la main tout de suite. On est sur la suite de la semaine passée, amour désenchanté ou amour pour toujours. On fait un petit coup dans notre rétro, enfin surtout on ouvre notre discothèque, et puis on y porte un regard critique qui est tout simple. Hein. On écoute plus ou beaucoup moins. Voilà.
8: Oui, c'est pas forcément non plus qu'on est dégoûté. C'est vraiment là, c'est des choses qu'on n'écoute plus du tout, alors qu'on l'a beaucoup écouté par le passé, quoi.
7: Voilà.
8: Enfin, moi, en tout cas, c'est comme ça que je l'ai pris.
7: C'est comme ça que qu'on l'avait imaginé.
8: Non, c'est pour ça que je trouve que le terme de désamour est bien dans le thème, mais qu'il est un petit peu fort des fois pour certains.
7: Amour désenchanté, voilà.
8: Ouais, c'est ça. Après, voilà, c'est juste aussi, on a des périodes, on a des choses.
7: Des passades.
8: Ouais, il y a des passades, des trucs qu'on aime bien à certains âges et puis moins après.
7: On se roule des pelles, on se dira que c'est pour toujours, et puis plus après.
8: Alors par contre, moi je serais pas, j'ai pas eu le temps de le travailler au point que tu l'as fait la dernière fois, toi, en mettant vraiment des doublettes en parallèle. Je suis désolé, j'ai pas pu le faire à ce point-là. Donc bon,
7: Mais tout se casse la gueule, on le voit bien avec le PISA, tout se casse la gueule dans l'éducation nationale.
8: Non, et puis c'est surtout que on a eu un délai réduit, on a fait l'émission vendredi, et puis
7: là on est en émission dans la boîte.
8: On est en émission dans la boîte, et j'ai pas eu forcément le temps énormément de tout refaire.
7: Cette affaire nous occupera tout octobre, donc tu feras mieux la prochaine fois, ou tu feras différemment.
8: Ne t'inquiète pas.
7: On lance
8: ça. Allez, on va espérer que ça fonctionne. C'est parti.

0: sent avec notre décalage d'âge,
1: ouais.
0: Faut le dire. Je sors avec un petit jeune. ce qui est intéressant, voilà, c'est que ben, on assiste aussi à une autre temporalité de ta jeunesse.
1: Et puis tu vas avoir l'effet inverse aussi, parce que moi, toi, autant maintenant il y a des choses que t'aimes bien, mais qui sont récentes par rapport à qui sont pas de ta jeunesse. Après, moi, c'est vrai que ben, quand tu regardes des disques, il y a pas mal de choses qui ont 20 ans, parce que ma jeunesse, je considère que ça va jusqu'à quand j'étais à la fac, c'était encore ma jeunesse. Parce que de toute façon, si on pioche dans mes 6 ans, il y aura pas grand chose déjà. Et c'est vrai que là pour le coup ça c'est vraiment des choses que j'ai découvert soit bah, Gorillaz du coup qu'on vient d'entendre.
0: Tu le découvres comment? Ouais, ouais, c'est ça l'idée aussi
1: de tu sais quoi, c'est je le découvre sur les 6 mois où j'écoute Skyrock. Parce qu'à l'époque Skyrock était déjà devenu une radio que je n'aime plus maintenant avec les conneries
0: qu'il y a
1: et tout ça. Pour la radio oui. Pas pour Gorillaz. Mais du coup, bah mine de rien, de temps en temps, il y a quand même des morceaux, c'est des anomalies qui arrivent sur l'antenne à l'époque, et notamment le morceau Clint Eastwood de Gorillaz qui passe à l'époque, et donc qui passait quand même assez souvent en fait en rotation sur Skyrock. Et du coup, bah, je le trouve, je tombe par hasard dessus au Leclerc de Saint-Pierre-les-Elbeufs, pour tout, tu vois. Donc je vais là-bas, et je vois cette fameuse pochette où t'as Gorillaz décrit, et puis la Jeep. Et moi, je connaissais que le morceau Clint Eastwood, donc je m'attendais plutôt à un disque de rap ou un truc comme ça, tu vois, parce que le morceau Clint Eastwood. Et en fait, je suis tombé sur cette variété, mais plutôt rock et tout ça, et j'ai été vraiment surpris, et je suis rentré tout de suite dedans, et j'ai trouvé ça génial. Et bah derrière, c'est, je pense, à partir de là que je m'intéresse à tout ce que fait Damon Albarn, à Blur et tout ça, vraiment, quoi. J'avais déjà un best-of de Blur, mais je m'intéresse vraiment plus en profondeur, parce que je trouve ça super. Bon, on laisse deviner, ouais, si c'est amour ou désamour, hein, pour Gorillaz, vous me connaissez un petit peu maintenant à l'antenne. Et est-ce que t'as reconnu le premier, du coup?
0: Non.
1: Donc là le morceau c'était Riach and Gorillaz sur le premier album, c'était 2001 je crois il me semble. Et là c'était
0: ça,
1: les...
0: Ça ressemblait un peu à Costello mais je sais pas...
1: Sur la voix effectivement en le réécoutant je me suis dit c'est les Dead Sixties qui ont fait un bon album, le premier, que je trouvais vraiment très très bon.
0: Exact.
1: Il y avait deux pochettes, la même pochette en version jaune, version rouge qui était sortie à l'époque et c'est un album que j'ai énormément écouté, que je trouvais...
0: Un système de radio fait des...
1: Ouais c'est ça, exactement. Et donc c'est un groupe anglais hein, je crois les Dead Sixties. Donc là c'était le morceau Train to Nowhere et donc c'est un album, c'est un peu un one shot pour moi parce que le deuxième était tellement moins bon en fait que j'ai vraiment beaucoup écouté celui-là à l'époque et après j'ai complètement abandonné ce groupe-là. Après il y a des groupes comme ça, c'est en désamour, mais je vais quand même leur sortir une fois de temps en temps histoire de me souvenir ce que c'était et de prendre du plaisir quand même à l'écouter.
0: Les Brothers Plaisance avaient adoré à l'époque.
1: Ouais non mais c'est vrai que Dead Sixties vraiment ce premier album était excellent. Je sais pas ce que ça donnait sur scène, moi j'ai jamais vu mais voilà. Deuxième doublette.
0: Ah bah, on attend que ça finalement.
1: Là je pense qu'il y a un truc qui va vraiment un peu plus te parler là, tu vas voir. Bon, je mets dans le désordre à chaque fois, on fait le même principe que la dernière fois, on se dit amour, désamour et puis tu essaies de deviner. Ah, allez c'est parti.

0: C'est fini par contre, qui dit.
1: Ouais, je me suis laissé surprendre. Il était court le morceau. Bon alors.
0: Alors j'ai une petite idée sur ce qui reste encore dans ton cœur et l'autre un peu moins. L'autre dans ta mémoire.
1: Forcément, en premier, on a eu les chorales avec le deuxième album. Le deuxième album qui s'appelait Magic and Medicine. And Medicine qui est, du coup, là, en fait, on va être dans les CD. C'est mon oncle qui achetait pas mal de CD à l'époque, de trucs divers et variés qu'il voyait. Et donc, je tombe notamment sur ce CD des chorales que je trouvais pas encore très bien calé par rapport à ce qu'ils vont pouvoir faire après. Qui était encore un petit peu bancal, je trouve, par endroit. Et bizarrement, je trouve que le deuxième est plus bancal que le premier, en réécoutant.
0: Peut-être que cette bancalité avait quand même un charme.
1: Ah oui, oui, bien sûr, bah, c'est pas pour rien. Après, là, j'ai pris ce CD-là, c'est pas forcément celui que j'écoute le plus, hein, des chorales maintenant, mais c'est vrai que je le réécoute régulièrement. Et notamment, bah, ça, c'était un des singles du premier, hein, Talking Gypsy Market Blues, c'est un de ceux qui a bien fonctionné, avec les bons riffs de guitare derrière et tout ça.
0: Est-ce qu'on peut faire une petite halte personnelle, après, tu peux dire.
1: Vas-y, vas-y, pas de soucis.
0: Ton oncle a été un de tes pourvoyeurs.
1: Ah oui, largement, ouais. Et du coup.
0: Il se fournissait comment, ben,
1: mon oncle, bah, du coup, c'est pas dur, hein. Il avait énormément de vinyles que j'ai récupéré malheureusement depuis son décès, quoi. Mais, et du coup, je perpétue, je pense, à travers ce que je fais sur la radio et tout ça, j'ai transmis énormément de choses, justement, de tout ce qu'il a pu m'apporter. De toute façon, dans ma famille, t'avais trois pourvoyeurs. Enfin, t'avais mon père qui a beaucoup de vinyles d'une certaine époque, t'avais mon oncle après, mon parrain aussi, par Jean-Marc aussi, qui m'a apporté des choses, notamment en gravant plein de CD à une époque. Et c'est vrai que j'avais un bon terreau musical, justement, à aller creuser avant moi-même d'aller faire mes expériences derrière, quoi. Donc,
0: qui a amené une bonne pousse.
1: Exactement. Et donc, du coup, on a eu The Chorale avec Talking Gypsy Market Blues. Et ensuite.
0: Sans être cynique, t'as mis une option sur les livres de ton père ou tes frères vont.
1: Oh, c'est moche.
0: Tes frères vont se battre.
1: Non. S'il te plaît, enfin.
0: J'ai dit que c'était cynique.
1: Non, ils sont bien à l'abri dans la maison familiale, on les ressort régulièrement. Et d'ailleurs, c'est ça qui est bien aussi, c'est qu'après, du coup, ça a été inverse, parce que du coup, depuis, on a acheté avec mes frangins pas mal de CD, justement, à mon père aussi, dans l'autre sens, pour lui faire découvrir des choses plus récentes. C'est comme ça qu'il est devenu fan de Hills, par exemple, ou de choses dans ce genre-là, qu'il aime beaucoup, beaucoup écouter maintenant et qu'il ne connaissait pas avant qu'on lui fasse découvrir.
0: C'est génial.
1: Donc voilà. Ensuite, on a entendu les Stereophonics, donc toujours dans la même collection de CD. Hein.
0: Je pense que celui-là, tu l'aimes moins.
1: Je l'aime moins, mais à l'époque, j'avais quand même une affection particulière. Oui. J'étais assez fan d'Oasis, qu'on n'aura pas aujourd'hui. J'avais pas envie d'Oasis aujourd'hui. Et c'est vrai que Stereophonics venait dans une vague un petit peu Oasis, justement, à l'époque, dans les voix, dans les guitares et tout ça. Et c'est vrai que du coup, c'était le premier album, World Gets Around, là on est en 97. Les chorales, c'était un petit peu plus tard, hein, c'était tout début 2000, me semble. Et donc là, le morceau More Life in a Transvest. Alors c'est vrai qu'après coup, en fait, j'ai eu du mal avec le côté un peu trop maniéré de la voix de Kelly Jones, le chanteur. Alors ce qu'il faut savoir, c'est que les Stereophonics en Angleterre, ils sont super populaires en fait. On se rend pas compte, nous on les connaît beaucoup moins en France, mais là-bas, ils ont encore une base de fans immense. C'est des Gallois, hein, les Stereophonics. Et donc c'est vrai que j'aimais beaucoup avant, mais c'est quelque chose que j'écoute quasiment plus maintenant. Ça peut m'arriver d'en ressortir un, mais c'est très très rare. Donc voilà.
0: Magnifique.
1: Continuons.
0: Bah, avec grand plaisir.
1: Attention, ça va pas te plaire.
0: Merde.
1: T'es prêt?

0: Honnêtement, je trouve ça un peu usant et facile, le procès qui est fait à Radiohead. Parce que qu'on n'aime pas la globalité de l'œuvre de Radiohead, cela peut s'entendre. Mmh. Après, je trouve que c'est de la fatigue intellectuelle ou du snobisme. Un peu ce qui a été fait sur notre ami Phil Collins, qui n'a tué personne, hein, il n'a pas fait de mal à des enfants.
1: Hein. Non, c'est sûr.
0: Et voilà, je trouve que c'est un peu le même procès qui est fait à Radiohead.
1: Ah oui, non, mais...
0: Je te lance bien.
1: Non, c'est ça. Après, moi, c'est pareil, j'aime pas tout de Radiohead non plus. Hein. Tu prends les premiers albums, enfin, le tout premier, j'aime pas tant que ça, quoi. Leur tube Creep, ça me gave un petit peu, j'avoue. Après, bah, c'est vrai que je suis tombé là-dedans. Alors ça, c'est un
0: Pablo
1: peu...
0: Pablo Honey.
1: Comment ?
0: C'était Pablo Honey.
1: Pablo Honey, c'était le tout premier, ouais, où ils se font connaître avec Creep, là, justement. Après, t'as eu The Bends, par contre, qui commençait déjà... Enfin, on a fait une très bonne émission là-dessus, il me semble, il y a quelques temps. Aller rechercher un podcast. Et c'est vrai que du coup, non, moi Radiohead, je tombe dedans par plusieurs biais. Il y avait une amie qui écoutait ça en même temps que le premier groupe dont on parlera après. Et il y avait aussi un copain qui s'appelait Pierrick à la fac et qui lui avait ramené une liste parce que son frère avait plein de CD à la maison. Et en fait, il ramenait la liste et on lui filait des CD gravés et puis il gravait les CD si tu veux. Et du coup, j'avais récupéré plusieurs albums de Radiohead comme ça en fait.
0: Déjà un pirate.
1: Bah c'est ça, bah, à l'époque c'est pareil, il n'y avait pas internet, toute la musique sur internet et tout, et il y avait bien les cassettes avant, donc pourquoi pas les CD gravés, hein, au final.
0: Exactement ça.
1: C'est pour ça qu'ils ont développé les copies contrôle, pour éviter de graver les CD à l'époque aussi d'ailleurs. Et ça n'empêche pas que j'ai réacheté les CD plus tard, hein. De toute façon voilà. Et OK Computer, je pense que c'est le premier album de Radiohead où je rentre vraiment dedans. Et après, bon, bah, je découvre Kid A et tout ça, qui sont aussi des albums très électroniques et beaucoup encore plus passionnants, je trouve. Mais celui-là, vraiment, j'adore dès le début, quoi.
0: Tu me rappelleras les carrières individuelles formidables, ou tout du moins très intéressantes.
1: On continuera à en parler. On a déjà commencé un petit peu.
0: Du leader.
1: Ouais, Tom York, bien sûr.
0: Mais aussi Johnny Greenwood, qui maintenant se fait un grand nom dans plein de domaines, hein, que ce soit dans
1: la musique de film, par
0: voilà,
1: exemple.
0: Voilà, exactement, musique de film. Et puis est arrivé comme un ovni Ed O'Brien.
1: Ouais, je me demande s'il avait pas déjà fait autre chose avec un autre groupe.
0: Et là, il remplit Playel quand même.
1: Non, c'est très très bien.
0: L'album est magnifique. C'est l'un pour moi l'un des. Il est installé dans le top 10 2026.
1: Alors pour le coup, tu vois, c'est lié à la qualité de son album qui est vraiment excellent. Mais je pense que les fans de Radiohead, tu pourrais leur mettre n'importe quel membre de Radiohead qui fait un concert quelque part, ils diraient. Parce que c'est vraiment des fans inconditionnels. Et du coup, je pense que ça le fait d'annoncer un nom d'un membre du groupe, ça suffit, à mon avis. Et avant, on avait Muse, du coup. Donc ça, c'est du coup, c'est l'amie dont je parlais avant, Justine, qui justement, elle avait aussi quelques CD chez elle, dont Muse a été fan du premier album de Muse, qui s'appelait Showbiz.
0: Et t'as des lunettes, au fait.
1: De quoi j'ai des lunettes?
0: J'avais pas remarqué que t'avais des lunettes. T'as changé de lunettes ou pas?
1: Non, ouais. Bah, je les ai changées il y a à peu près 6 mois, je crois. Enfin, avant les vacances.
0: Ouais. Je te regarde plus.
1: Non, je les ai tout le temps. Et du coup, le premier album était pas mal à l'époque. J'avais beaucoup aimé. J'avais adoré le deuxième aussi. Et je pense que Radiohead et Muse, c'est les deux groupes pour lesquels j'attends un CD, mais en sortie Day One, quoi, si tu veux, à la Fnac à l'époque. Et j'ai lâché après le troisième album. Par contre, Muse, c'est devenu quelque chose de trop grandiloquent et tout ça. Ça l'était déjà un peu à cette époque-là, d'Origin of Symmetry, le deuxième album, en 2001. Mais je renie pas, parce que j'ai vraiment énormément poncé ces disques-là. Et du coup, j'aimais bien au début, mais où est-ce que c'est devenu m'intéresse plus, clairement.
0: T'étais trop piti pour les avoir vus en live à Évreux ?
1: J'aurais peut-être pas été trop piti, mais je venais pas encore au festival.
0: D'accord.
1: Et clairement, quand ils sont passés au festival, j'étais pas encore à courir et à vouloir aller au concert à tout prix, comme maintenant. On enchaîne ?
0: Oui.
1: Allez, c'est parti.

0: On s'est laissé, avouons-le, on s'est laissé gagner, porter par la beauté du Cinémateur, ce que l'on verra bientôt au 106.
1: C'est
0: vrai. Je croisais les doigts, je suppliais, c'était une supplique. J'espère qu'il viendra pas juste avec un ordinateur en faisant pouet-pouet ce dessus.
1: Je pense pas, ça a pas l'air d'être l'esprit en tout cas, sur tout ce que tu vois. Ça a pas l'air, je pense qu'il est avec un groupe normalement.
0: Ah ouais, ça
1: sera bien. Je crois.
0: Ce sera bien.
1: Je le souhaite.
0: Alors raconte-nous ça.
1: Ah bah ça, donc on commence par le premier. On avait d'abord un groupe de Rouen qui s'appelle Mister Lab. Du coup c'était Yves Labbé qui était à la tête de ce groupe là. Je crois qu'il y a été aussi un G-son à certaines salles et tout ça, si je me trompe pas. Je crois que je l'avais croisé après coup. J'avais dû le voir en concert une fois. Je ne sais plus où, alors là par contre je suis incapable de te le dire parce que ça commence à remonter, ça devait être l'époque où j'étais à la fac.
0: Et tu révélais le fait que tu l'avais peut-être croisé au Calife.
1: Oui, au Calife par exemple, il me semble, je crois. Et c'est vrai que du coup il y avait ce projet qui s'appelle Mister Lab, il y a eu deux albums et le premier je trouve qu'il était vraiment vachement bien foutu. Donc là c'était un morceau plus rock que j'ai passé, mais t'avais aussi des côtés un petit peu plus avec des claviers un peu électro et tout. Et donc le premier album de Mister Lab, c'est quelque chose que j'ai beaucoup écouté à l'époque. Ça faisait partie des disques où t'es content d'avoir découvert un truc que tout le monde va pas écouter et que t'aimes bien te mettre dans les oreilles régulièrement.
0: Donc là t'es quoi, lycée, fac,
1: collège? Je pense que ça doit être fin lycée, début de fac, quoi. Ça doit être dans ces eaux-là. L'album il sort en
0: 2008.
1: En fait, c'est ce que je me disais tout à l'heure. Finalement, tu vois, mes 20 ans, c'était qu'il y a 20 ans. Donc, finalement. Et j'étais en train de me dire aussi que bah, ça faisait bientôt 20 ans que j'étais du côté d'Evreux, en fait. Ouais. Et ça file vite, mine de rien. Donc, ouais, c'était en 2004 cet album-là. Donc, 2004, je venais d'avoir mon bac. Ouais, c'était début de la fac. Donc, Mister.

0: Alors là, derrière, Sid Matters, ça c'est quelque chose que je découvre sur la pochette du premier album, pareil dans les rayons d'un magasin de disques très connu à Rouen, un magasin de disques très grand public avec beaucoup de choses, parce qu'à l'époque t'avais la Fnac et t'avais Virgin, hein, de toute façon, c'était les deux magasins vraiment où t'avais régulièrement des promos sur les CD et tout ça, j'achetais beaucoup de CD. Et du coup, Sid Matters, la première pochette avec son dessin et tout ça, ça attirait vraiment et j'ai tout de suite accroché à sa musique. Donc là, par contre, c'était le deuxième album qui s'appelle Someday We Will Cross the Obstacles. Le morceau, c'était Obstacles. Et les deux premiers albums sont vraiment aussi géniaux l'un que l'autre. Et je vous invite vraiment à les réécouter si vous ne l'avez pas encore fait quand on vous l'a déjà dit la dernière fois. Et donc on le verra à Rouen en avril. Je ne sais pas si c'est complet encore ou pas.
1: Et donc on le réécoutera avant.
0: On le réécoutera avant et puis j'avoue que tu vois c'est le genre de truc où t'as une sortie de concert. Quand ils ont annoncé les concerts, on était tout de suite hypé pour aller voir ça. Clairement.
1: Et on est assez content de ne pas aller le voir dans une salle de CNews et plutôt une salle au 106.
0: Oui, parce que effectivement, il fait aussi l'Olympia. Et c'est vrai que on était un petit peu moins chaud suite à la sortie de Dominica, c'est ça?
1: Oui, de nous alerter sur nos choix économiques. C'est juste, hein.
0: C'est vrai.
1: C'est juste, hein. Nous sommes des consommateurs et on a même pour 40 balles ou 50 balles, on a des choix à faire.
0: Voilà. C'est vrai.
1: Libre arbitre.
0: Je suis d'accord. Bon, on enchaîne? Allez, là c'est le moment, un petit moment, on va faire un petit coucou à Aloïs.
1: Toi aussi, t'étais un jeune rebelle.
0: Et moi aussi, et là pour le coup, ça c'est un des disques que je crois que j'ai le plus poncé à tel point qu'il était, les gravures étaient même, il y avait tellement de rayures dans le truc et machin dans le Discman que du coup il passait plus très bien.

0: Alors je sais pas pour toi, mais pour moi je sais très bien, amour et désamour.
1: Bah j'ai fait exprès, j'ai fait un petit piège. Bah, moi c'est pas désamour, mais c'est vrai que clairement R je l'écoute plus.
0: Contre-pied.
1: J'aime bien de temps en temps, mais autant je vais beaucoup plus souvent rechercher le premier album de Linkin Park qu'on a entendu en premier, qui s'appelle Hybrid Theory, que j'ai écouté énormément dans le bus en allant au lycée à l'époque. Et donc je disais que le CD, il a failli pas y résister. Et c'est vrai que c'est quelque chose, à l'époque c'était le néo-metal, ça commençait à vraiment prendre son envol. T'avais eu Korn avant, et puis t'as eu Linkin Park, t'as cité tous les autres hors antenne.
0: Ah, j'y suis trouvé.
1: Limp Bizkit, tout ça. Bon, après Rage était un petit peu en dehors et tout ça,
0: mais.
1: Sum 41, Blink 182, etc. etc. Et c'est vrai que pour le coup, ben moi, ça, cet album de Linkin Park, j'arrive pas à m'en défaire parce que vraiment, c'est quelque chose qui m'a marqué et c'est quelque chose que j'adore toujours autant. Après, je peux comprendre qu'on déteste et qu'on aime pas du tout. Je peux le comprendre, mais moi, j'adore. Après, c'est pareil, c'est les deux premiers albums, vraiment, j'ai adoré. Après, sur la suite, je suis passé à autre chose et j'ai pas forcément écouté le reste de ce qu'ils ont fait après. Et d'ailleurs, ils sont venus même un peu trop, un peu pop par moment et un peu trop commercial, je trouve, dans le son par rapport à ce qu'ils faisaient. Voilà, mais je trouve que c'était un mélange qu'on n'avait pas trop à l'époque et qui fonctionnait bien. Et R, du coup, c'était Cherry Blossom Girl sur l'album Tokiwoki. Alors là, celui-là, c'est ça doit être un de ceux par lesquels je découvre R vraiment. J'avais déjà des copies d'autres albums, mais celui-là, c'est celui que j'achète parce que j'étais tombé sur une émission, je sais plus sur quelle radio c'était à l'époque. C'était sur Europe 2 quand il passait de la bonne musique, ou sur France Inter, ou je sais plus quoi. Mais j'avais entendu toute une émission qui présentait cet album de R morceau par morceau en expliquant les choses et tout. Et j'avais trouvé ça vraiment formidable. Et du coup, j'avais acheté le disque derrière. Et donc non, franchement, c'est un album que j'ai beaucoup écouté à l'époque quand il est sorti. Après, c'est vrai que maintenant, j'aime bien ce qu'ils font R, mais c'est jamais le truc qui m'a trop embarqué. Même si je sais qu'il y en a d'autres. Bon, on peut faire un coucou au Seigneur Watou, hein, qui lui est fan inconditionnel de R.
0: Voilà. Moi, je réécoute très très très régulièrement la bande. C'est vrai que mon micro, on n'entend rien. Je le vois là. Faudrait que je monte.
1: Ouais, mais on verra bien ce que ça donne après.
0: Parce que le tien est plus haut.
1: On saturera sur là.
0: Moi, j'aime beaucoup la musique de film qu'ils ont réalisé.
1: Ouais, c'est vrai. Virgin Suicide, excellent.
0: Pour moi, est un.
1: Puis t'as aussi le morceau que tu as dans le film de Coppola. Je me demande s'il est pas aussi sur cet album-là. Dans Lost in Translation, il y a un morceau de R aussi dedans. Me semble-t-il.
0: En tout cas, j'approuve. J'approuve R.
1: Un morceau qui s'appelle Alone in Kyoto, je crois, un truc comme ça. Ça se rapproche. Combien il me reste de morceaux à peu près? Dis-moi.
0: Et ben là, il te reste 10 minutes.
1: Ah, 11. 10 minutes. Ouais.
0: 11 même.
1: 11. Allez, bref, je sais plus combien de temps durent ces morceaux-là. Bon, allez, on est parti là-dessus quand même. Allez, c'est parti, t'es prêt ?

0: Palestina libre.
1: D'accord sur le message, moi sur la musique.
2: Ouais, non mais je sais bien que t'as jamais aimé ce groupe. Après, moi c'est vraiment un de mes groupes de jeunesse où j'ai vu des concerts que j'ai trouvé excellents. Ce live, parce que c'est surtout le live que j'ai écouté, je trouve que c'était moins bon en studio. Et ce live, je l'ai poncé aussi énormément. Et
1: On parle de Scapé,
2: effectivement. Qui viennent de Madrid, hein. Pourtant j'étais pour Barcelone à l'époque. Mais
1: je préfère la Galice.
2: Ouais,
1: avec
2: ouais.
1: Le groupe d'avant.
2: C'est ça. Et mais du coup voilà, Scapé. Et puis quand même, côté groupe engagé, mine de rien, et qui a jamais lâché sur ce truc-là. Et c'est vrai qu'on entend beaucoup parler maintenant de ce qui se passe en Palestine et tout, du 7 octobre, de machin et tout ça. Et en fait, ça, c'était en 2003 déjà. Donc c'était bien avant. Et ça m'a fait repenser, parce qu'on utilise souvent le terme intifada à la télé en disant que, que c'est quelque chose de négatif vis-à-vis de tout ça. Mais en fait, c'était une révolte non violente, en fait, à l'époque aussi. Donc il faut aussi le dire, parce que c'est vrai que maintenant, sur les plateaux télé, on entend des choses qui sont à tort et à travers. C'est un peu déplorable ce qu'on peut voir malheureusement dans le monde médiatique actuel.
1: Disons que la nuance et la bienveillance ne sont pas à leur maximum.
2: C'est ça. Et on a entendu du coup avant la Mano Negra.
1: Alors Galice, parce que la famille Chao,
2: ouais. Et Ramon, le père.
1: Ouais, et galicienne.
2: C'est ça. Et donc la Mano Negra, alors ça c'est pareil, j'avais acheté un best-of de la Mano que j'ai énormément écouté à l'époque quand j'ai découvert. Et donc on a entendu le morceau Soledad.
1: Que je connaissais pas, enfin, ou dont je me rappelais plus en tout cas.
2: Ouais, et que vraiment un des très bons morceaux, un de ceux que j'ai le plus écouté.
1: Il te reste 2 minutes 30.
2: Ça va être dur de refaire une doublette. Hein.
1: Bah allez, un seul, ça sera très bien.
2: Un seul morceau, et puis on essaie de deviner si c'est amour. Voilà. Bon, je vais essayer de trouver plutôt amour quand même alors. ça serait mieux. Alors, mais celui-là, il est un petit peu plus long que 2 minutes 30, ça va aller.
1: Tu le désannonces tout de suite, comme ça on enchaîne.
2: Ok, allez, c'est Supergrass avec Moving.
1: Ouais, ça reste
2: l'album Supergrass.

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2: On va faire une petite manœuvre. Est-ce que tu peux désengager ton,
3: bien sûr,
2: ton truc, parce que souvent ça,
4: je sais que
2: ça va faire un petit
3: pas de problème. Peu.
2: C'est que juste
4: changer. Vous allez voir. Je vais me donner à fond sur ce coup et ça va faire mal.
2: Tout ça pour dire que ce sont les nouveautés. C'est moi qui m'y colle cette semaine. On va taper dans le dur dans un concert à venir. Dans, je sais pas, on est quel jour aujourd'hui? Enfin.
3: On est le vendredi 9 octobre.
2: Et ben dans 22 jours, c'est ce qu'on va aller voir avec Ellie. Voyons voir si ça marche.

0: excellent retour de nos amis de Liverpool. Ah, ça faisait longtemps qu'on n'avait pas écouté un Mac Culloch aussi en forme. Je trouve que l'album se tient vraiment. Puis ce single,
1: je suis d'accord, c'est un bon
0: single,
1: album. Ouais.
0: Ouais, le single est très bon. On était donc sur Brussels. Brussels is Haunted. Moi je trouve vraiment bien. Apple for Isaac, nouvel album qui tombe d'on ne sait où. Pour moi, le dernier qui avait été bien, c'était Evergreen, et ça remonte quand même à 25-27 ans, hein, quand même.
1: Bah ouais.
0: Et puis après Woof de Fat Dog, voici l'album Cancel Me, I'm Sorry. T-Red.
1: Ouais, tu vas te faire cancel, toi, fais attention.
0: Le titre d'ouverture, Smile and Wave. Alors ouais, c'est peut-être toujours un peu la même chose que sur l'album précédent.
1: Après, il y a quand même pas mal de variétés sur cet album-là, quand même.
0: Oui.
1: C'est vrai que...
0: Ils en avaient un peu marre qu'on leur dit, tiens, vous faites de la musique klezmer. Ça les gavait un peu. Donc ils ont mis des guitares un peu plus dures. Et puis des rythmes entraînants, il y a beaucoup de breaks et puis de relances.
1: Alors t'as aussi des trucs beaucoup plus dansants et il y a vraiment tout. Hein.
0: Ouais. Mais j'aime bien.
1: Et il y a un chien sur la pochette, bizarrement.
0: Alors, on avait dit Écosse, Espagne. Bon, on va la faire dans l'autre sens, Espagne, Écosse, parce que je sais que t'aimes bien l'Espagne. Ça devrait te plaire en plus.
1: C'est Scapé ?
0: Non, c'est pas Scapé. Ça s'appelle Aiko El Grupo.

0: vraiment remarquable, remarquable dans le sens où tout le monde remarque. Et puis cet accent, cet accent au couteau. Et aux instruments, Malcolm Middleton. Ils ont chacun aussi des aventures individuelles. Ils étaient un petit peu fâchés. Ils se sont retrouvés et je trouve que.
1: Tu relances un morceau.
0: Oui, j'ai pas fait attention. Je trouve que c'est vraiment très très bien. Maintenant, je vous propose d'aller au Havre. Lola Sauvageau sort un titre que moi j'aimais bien en live et en album. Bah forcément, c'est un petit peu plus calme. Ça s'appelle Les Cigognes. L'album est à venir. Je l'ai acheté. Ça sort. Il est en pré-vente sur Bandcamp. Il est pas cher. Il est à 20 balles. Voilà. Sorti 7 novembre, je crois.

0: Barry avec Slow Jane.
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3: Il en est fini de cette 640e enquête du privé. Moi, j'aime bien Lola Sauvageau. Voilà. J'aime bien ce titre-là parce qu'il est un petit peu plus énervé. Puis,
4: c'est bien.
3: Ça sature.
4: C'est bien fait,
3: un
4: c'est
3: tout
4: vrai.
3: Petit peu. Et puis, tu t'amusais à lire un peu les personnes qui ont participé à l'enregistrement. On connaît tout le monde.
4: Un petit peu, ouais.
3: Donc, ça a été mixé par Arthur. Il y avait Mathieu. Pardon, rien.
4: Oui, Mathieu, ouais.
3: Mathieu,
4: ici, Youssef.
3: Mathieu des Youssef qui était. Il faisait quoi lui?
4: À l'enregistrement, je crois.
3: À l'enregistrement.
4: J'ai plus de.
3: Martin Carrière participait au compo et au chœur.
4: Certaines Raphaël aussi.
3: Raph aussi, il était dans l'affaire. Voilà. Bah écoute, voilà. En bonus track, il y aura des filles. Il y aura des filles. Ouais. On va passer. Je vais passer Slow Jane et puis. Un truc que j'aime vraiment bien, j'aime tellement bien que j'ai oublié, c'est Nicole Atkins, voilà une jeune fille du New Jersey. Voilà deux titres folk qui aura en bonus quand je parlerai bien français. Merci Guy.
4: Bah merci à toi.
3: On se retrouve la semaine prochaine sur le même concept. On déroule le fil tout novembre avant de retrouver sur le dernier vendredi le Yoman.
4: C'est bien vrai.
3: Bon, on va lui proposer la même chose d'ailleurs.
4: Oui, bah c'est vrai que ce serait pas mal aussi. Ouais, clairement.
3: La même chose. Allez, restez branchés sur Principe Actif. Vous savez pourquoi? Parce qu'ici on vous aime. Allez, ciao.
4: Salut tout le monde.

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3: Mais vous savez, moi je crois pas qu'il y ait de bonnes ou de mauvaises situations. 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

Ici Londres. Veuillez écouter maintenant quelques messages personnels. L'éléphant s'est cassé une défense. Nous répétons, l'éléphant s'est cassé une défense.

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2: Mais vous savez, moi je crois pas qu'il y ait de bonnes ou de mauvaises situations. 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Des gens qui m'ont tendu la main peut-être à un moment où je ne pouvais pas, où j'étais seul chez moi. Et c'est assez curieux de se dire que les hasards, les rencontres forgent une destinée. Parce que quand on a le goût de la chose, quand on a le goût de la chose bien faite, le beau geste, parfois on ne trouve pas l'interlocuteur en face, je dirais, le miroir qui vous aide à avancer.

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